0: levée de l'embargo chinois sur le bœuf américain. Ce jeudi, il a remercié Pékin pour ses efforts visant à ouvrir le détroit d'Ormuz et a appelé la Chine à augmenter ses achats d'avions Boeing lors du prochain sommet. Sommet qui sera le premier voyage en Chine de Donald Trump en 8 ans et son premier déplacement à l'étranger depuis le 28 février et le début de la guerre israélo-américaine contre l'Iran.
1: Les précisions de Yelena Tomic du service international de RFI. Prendre des mesures d'urgence face à la multiplication des violences contre les étrangers en Afrique du Sud, c'est l'appel lancé par le Ghana à l'Union africaine. La nation arc-en-ciel est secouée ces dernières semaines par une vague d'attaques xénophobes visant en particulier des migrants. Depuis la fin du mois de mars, au moins 7 personnes ont été tuées selon les autorités locales. Il faut que le sujet soit sur la table du prochain sommet de l'UA pour le ministre ghanéen des Affaires étrangères. Willy Diallo, Accra, considère que ces actes constituent une violation de la Charte des droits de l'homme.
2: Dans son communiqué, le gouvernement ghanéen se dit profondément préoccupé par la récurrence des incidents xénophobes en Afrique du Sud. Une situation d'autant plus inquiétante que ces incidents persistent depuis quelques années. Le pays en appelle à l'Union africaine, à qui il demande de renforcer son système de surveillance des violations de la Charte des droits de l'homme et propose la mise en place d'une mission d'enquête. Elle sera chargée d'examiner les causes profondes de la violence xénophobe en Afrique du Sud. Sans faire de reproches explicites au pays, le Ghana dit considérer que la poursuite des attaques contredit les principe de solidarité et d'unité africaine. Il évoque notamment le soutien apporté par de nombreux pays africains à l'Afrique du Sud pendant la lutte contre l'apartheid. Mardi, l'une des victimes des attaques avait été rapatriée au Ghana par les autorités. Le ministre des Affaires étrangères avait à l'époque convoqué le haut commissaire par intérim de l'Afrique du Sud au Ghana à ce sujet. Ce dernier lui avait répondu que les autorités sud-africaines avaient pris bonne note des préoccupations ghanéennes.
1: Willy Diallo, l'actualité africaine, c'est aussi le Mali où plus de 35 personnes auraient été tuées dans le centre du pays. Un bilan transmis ce jeudi par plusieurs sources locales à nos confrères de l'agence France Presse. Elles évoquent 2 attaques revendiquées par les djihadistes du JNIM dans les localités de Korikori et de Gomosogou. Un collectif de journalistes évoque plutôt une 50aine de morts et des disparus.
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1: Direction la France, à présent, où le Rassemblement national est à nouveau dans le viseur de la justice. Le parquet européen a ouvert une enquête sur une possible fraude impliquant le parti français d'extrême droite, suspecté de détournement de fonds publics, au bénéfice notamment de son président, Jordan Bardella. Les explications, c'est avec Baptiste Coulon.
4: Cette enquête est la suite logique d'une plainte contre X pour détournement de fonds publics déposée en France l'année dernière par AC Anticorruption. L'association soupçonne le RN d'avoir profité de fonds européens pour financer la formation aux médias de plusieurs de ses cadres, dont l'actuel président du parti Jordan Bardella lors de la présidentielle de 2022. Selon le Canard Enchaîné qui révèle les faits, un formateur aux médias a été recruté par le parti pour aider Jordan Bardella, non pas sur sa connaissance de l'actualité européenne, mais en vue de la préparation de l'élection présidentielle. Les fonds européens auraient ainsi été utilisés à des fins étrangères à leur attribution, estime AC Anticorruption dans sa plainte. Jordan Bardella conteste l'ensemble des accusations. Un nouveau fonds judiciaire s'ouvre pour le parti alors qu'un autre est en passe de s'achever. Le 7 juillet prochain, Marine Le Pen et d'autres cadres du RN connaîtront la décision de la Cour d'appel de Paris dans l'affaire des assistants parlementaires européens. Selon la sévérité de la peine, Marine Le Pen pourrait être empêché de candidater l'année prochaine à une 4e élection présidentielle.
1: Les détails signés Baptiste Coulon. Il n'est pas possible de confirmer à ce jour l'origine de la contagion. La réaction de l'Argentine ce jeudi à l'issue d'une réunion avec les autorités sanitaires du pays concernant l'antivirus. Ce virus dont un foyer est apparu sur un navire parti d'Ushuaia le 1er avril dernier. 8 cas ont été signalés à bord, dont 3 décès. Le navire est attendu ce dimanche dans les îles espagnoles de Tenerife avant une évacuation des passagers la semaine prochaine. L'Organisation mondiale de la santé évoque ce jeudi dans un communiqué d'autres cas possibles d'antivirus, mais assure que le risque lui reste limité. Une 20aine de drones en direction de la capitale russe interceptés par la défense aérienne. Annonce du maire de Moscou ce vendredi, alors qu'est entré en vigueur il y a quelques heures maintenant le cessez-le-feu unilatérale de 2 jours en Ukraine. Une pause dans les hostilités décrétée par le Kremlin à l'occasion des commémorations de la victoire de 1945 sur l'Allemagne nazie. Un défilé sera organisé ce samedi 9 mai. Et si des dirigeants étrangers venaient à y participer, Volodymyr Zelensky les met en garde. Nous ne le recommandons pas, a assuré le président ukrainien dans une allocution ce jeudi soir. Les athlètes biélorusses réintégrés de plein droit au sein des compétitions internationales. C'est la commission exécutive du CIO qui l'a annoncé ce jeudi. Le 26, toutes les restrictions contre le pays, soutien de Moscou dans son invasion de l'Ukraine en février 2022. Aucun changement en revanche pour la Russie elle-même. Toujours mise au banc depuis automne 2023 pour avoir placé sous son autorité les organisations sportives de 4 régions ukrainiennes occupées. Mais c'est aussi le système antidopage qui continue de préoccuper le comité olympique et sa présidente Christy Coventry qui prend soin de distinguer les 2 cas des 2 pays. On l'écoute.
5: La différence, c'est que le comité national olympique biélorusse n'a jamais été suspendu. Il a toujours été en règle. Le comité olympique russe, lui, est toujours suspendu. Nous n'allons pas spéculer sur les allégations de dopage qui existent actuellement. Mais ce que je peux vous dire, c'est que j'étais une athlète en 2016 et c'était le désordre. Je veux assurer à l'ensemble de la communauté des athlètes un terrain de jeu équitable. C'est vraiment très important pour moi. La commission des affaires juridiques examine toujours le cas du comité olympique russe, et lorsqu'elle aura terminé son examen, elle reviendra devant la commission exécutive.
1: RFI, bientôt 2h10. Merci d'être avec nous. À suivre, Afro Club Deluxe.
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20: Adichats à toutes et merci d'être fidèles à Fréquence Luce. Voici l'actualité locale de ce jeudi 7 mai 2026. La venue du pape Léon XIV à Lourdes se précise. Ce mercredi 6 mai, la conférence des évêques de France a communiqué auprès de l'AFP sur ce voyage du pape en France en cours d'élaboration qui aurait lieu au mois de septembre prochain. La venue du pape est pour l'instant prévue fin septembre. La dernière visite d'un pape à Lourdes remonte à 2008 avec un déplacement officiel de Benoît XVI. Le pape François, lui, n'est pas venu pendant son pontificat. Ce voyage serait, selon l'agenda actuel du pape, son 5e déplacement international après des voyages en Turquie, au Liban, à Monaco, en Afrique et en Espagne. Les douaniers de Pau ont indiqué ce mercredi 6 mai avoir saisi les 22 et 27 avril dernier 255 kilos de cannabis et de résine de cannabis dans 2 véhicules contrôlés en vallée d'Ossau. La quantité de drogue retrouvée est rare, d'autant plus dans seulement 2 véhicules, indique la douane. La valeur de la drogue saisie est estimée à plus de 2 millions d'euros. Des saisies d'une rare ampleur au regard de la quantité de cannabis retrouvée par les douaniers dans toute la région de Nouvelle-Aquitaine l'an dernier avec 9,4 tonnes. En seulement 2 contrôles en vallée d'Ossau, les agents en ont découvert 255 kilos. L'association Pyrénées Terroir Excellence a remis hier son tout premier prix d'excellence de l'année au parc animalier des Pyrénées d'Aizacoste, véritable institution de la région et joyau du patrimoine naturel et touristique pyrénéen. Pyrénées Terroir Excellence est une association dédiée à la promotion et au rayonnement des Hautes-Pyrénées dans toute leur diversité et récompense chaque année des personnalités, des lieux ou des institutions. Fondé en 1999 par Serge Mounard sur une propriété familiale, le parc animalier des Pyrénées, longtemps connu et aimé sous le nom de la colline aux marmottes, s'étend sur 14 hectares à flanc de montagne et abrite aujourd'hui plus de 500 animaux représentant plus de 100 espèces, dont de nombreuses espèces protégées et en voie de disparition. Près de 600 jeunes sont attendus ce vendredi 8 mai à Lourdes dès 8h du matin au stade Antoine Béguer pour la seconde édition du tournoi des écoles de rugby organisé par le Pays de Lourdes 15. Au total, 13 écoles de rugby participeront à ce challenge regroupant les jeunes pousses U10 et U12 des écoles de Lourdes, Pau, Saint-Gaudens, Tournai ou encore Saint-Lary, pour ne citer que. La seconde édition de ce tournoi s'annonce intéressante. Elle doit permettre aux différentes écoles de rugby de se confronter, le tout dans un esprit fraternel. Le président de l'école de rugby du Pays de Lourdes, David Parou, et les équipes de Lourdes et d'Adé sont entièrement mobilisés pour faire de cette épreuve, organisée aussi avec le soutien du comité départemental Haute-Pyrénées Rugby, une belle réussite. Et du côté de la culture, les archives départementales vous ouvrent leurs portes pour une belle programmation tout le long de ce mois de mai. Première étape ce soir avec une immersion dans les archives avec la présentation du plus vieux parchemin des Hautes-Pyrénées, avec aussi un focus sur le dernier tambourinaire de Bigorre ou encore l'écoute du plus vieil enregistrement des Hautes-Pyrénées qui est une version de la chanson Miaris, une chanson bien connue en Pays Toye. Cette première rencontre débutera aujourd'hui à 18h et s'inscrit dans une série de rendez-vous pour découvrir le patrimoine bigourdan dans sa diversité. Pour plus d'informations, rendez-vous sur le site archiveenligne65.fr. C'est la fin de cette édition. Merci de l'avoir suivi et passez une bonne journée à l'écoute de Fréquence Luce.
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14: Bonne nuit.
16: Un livre vient de paraître, Le patois gascon, écrit par Pierre Dupouille, avec l'aide de sa fille, Cathy Guilbeault-Dupouille. Une langue qu'il a entendue, enfant, mais qu'il n'avait pas le droit de parler. Une langue aujourd'hui en train de disparaître. Pour en parler, sa fille, Cathy, est avec nous. Bonjour Cathy.
19: Bonjour.
16: Comment est né ce livre entre vous et votre père ?
19: Alors, papa avait déjà, aux éditions Sutton, avait déjà écrit un livre en 2001, donc Petites histoires à la veillée. Et l'an dernier est sorti donc, Les souvenirs du Gers d'autrefois, un recueil de petites histoires donc, sur la vie d'autrefois dans la campagne gersoise. Et suite à la sortie de ce livre, les éditions Sutton donc, ont recontacté papa pour, dans le cadre d'une collection sur le patois, des sortes de mini-dictionnaires, et donc on lui a demandé si ça l'intéressait de participer à cette collection et d'écrire donc un petit dictionnaire du patois gascon. Et il a accepté, en me mettant dans la boucle, puisque je m'occupe de toute la partie ordinateur, mise en page, etc.
16: Et dans quelles conditions l'avez-vous écrit ensemble?
19: Comment ça s'est passé? Papa a commencé par chercher des mots, plutôt parce qu'en fait, pour bien préciser, il ne s'agit pas d'un vrai dictionnaire, hein, c'est une sorte de petit lexique, mais très orienté sur les anecdotes autour des mots. Donc on va dire que papa a plutôt pensé d'abord aux anecdotes avant de penser aux mots. Et les anecdotes lui venaient. Et le mot qui correspondait donc venait après. Et petit à petit, le livre s'est construit comme ça.
16: Il faut le dire aux auditeurs, on en avait parlé en off toutes les deux, vous ne parlez pas le gascon.
19: Alors, pas du tout. Donc ça a été assez compliqué pour moi. Et papa ne le parle pas vraiment non plus, puisque dans son enfance, ses parents ne permettaient pas de le parler. Il l'entendait parler par ses grands-parents. Donc il ne l'a pas beaucoup parlé non plus. Donc ça a été un petit peu compliqué pour la graphie en particulier, puisque tout est très codifié maintenant. Donc on a eu l'aide d'une personne qui s'appelle Robert Couffinal et qui nous a aidé pour justement la bonne graphie, les mots. Et effectivement, moi je ne parle absolument pas gascon. Donc ça n'a pas toujours été facile pour moi, mais j'ai appris beaucoup de choses aussi.
16: Est-ce que vous aviez le sentiment de recueillir de quelque chose de fragile, presque d'urgent?
19: Ah oui, complètement. Mais déjà avec le précédent livre que j'ai mis beaucoup de temps, enfin pour tout dire, papa donc n'écrit plus, n'écrit pas à l'ordinateur, donc il enregistre et moi je c'est passé à l'écrit, donc déjà c'était important. Ça faisait un moment que ça traînait, cette histoire de les souvenirs du Gers d'autrefois. Donc c'était en fait ça a été un recueil de textes parus dans le journal du Gers pour lequel papa est correspondant avec moi. Et donc là pour les, le patois gascon, même chose, c'était assez important. D'ailleurs c'est ce qu'il dit dans la dans la dans la conclusion de son livre, quoi. C'est il s'agit de transmettre un patrimoine qui est en train de disparaître.
14: Une petite forme de tristesse, de joue d'injustice par rapport à ça, le fait que ça, ça disparaisse.
19: Un peu de nostalgie, oui, un petit peu de nostalgie. Nostalgie aussi par rapport à la vie que, d'ailleurs, la petite anecdote, c'est que dans le précédent livre,

0: de l'époque. Et au contraire, paradoxalement, aujourd'hui, on essaye de les préserver, ces langues-là. Est-ce que vous avez réussi à discuter avec votre papa de ce sentiment ?
1: Ah oui, complètement. Là, lui, il est content. Mais, mais en même temps, il est content que le patois revienne, donc l'occitan, dans les classes. Mais de notre côté, il est sceptique. Parce que, comme il dit, personne plus ne parle cette langue. Donc les enfants, qu'est-ce qu'ils vont faire avec ça ? C'est bien, mais c'est en même temps, il faudrait tout autour qu'il y ait une culture qui soit préservée différemment pour que ces enfants puissent exploiter ce qu'ils apprennent à l'école. Donc oui, d'un côté il trouve que c'est formidable que maintenant à l'école, c'est un paradoxe, lui qui ne pouvait pas, et on avait même le bâton qu'on appelait la vergogne, le bâton quand on employait un mot occitan, l'institutrice donnait le bâton de la honte, donc on passait ensuite à un autre élève qui avait employé un mot gascon, et aujourd'hui donc il y a les classes bilingues. Donc effectivement, c'est pour lui c'est assez surprenant. Et il en est ravi, mais un petit peu sceptique quand même sur la suite qui peut être donnée à cet enseignement. Si le patois n'est pas maintenu dans le cadre d'ateliers et qu'autour d'eux, les enfants n'entendent pas parler cette langue.
0: Ouais. Est-ce que vous avez découvert quelque chose sur votre papa à travers ce travail ?
1: Ah oui, mais déjà j'avais découvert beaucoup de choses dans le précédent ouvrage, c'était davantage, encore plus des histoires, donc oui, j'ai découvert son enfance, toutes les bêtises qu'il faisait, la complicité qu'il avait aussi avec ses grands-parents, plus qu'avec ses parents, donc oui, j'ai appris beaucoup de choses sur mon papa, c'était quelqu'un avec qui on ne communiquait pas beaucoup, donc toute cette part de sa vie, je ne la connaissais qu'à travers peut-être quelques photos, mais jamais je n'étais aussi proche de lui. Ça nous a vraiment, vraiment énormément rapprochés, ces deux ouvrages, vraiment.
0: Je recommence plutôt sur la version justement de l'écriture que vous avez vous prise en main. Est-ce que quand vous avez parfois dû traduire des mots, est-ce que vous avez eu l'impression de trahir un peu certains sens, parce qu'il y a certains mots qui sont intraduisibles justement. Est-ce que vous avez pas un peu galéré ?
1: Complètement. Alors ça vraiment, c'est pour ça qu'on s'est appuyé sur parce que papa avait un mot. Le mot lui venait, mais c'était un mot qu'il avait entendu. Donc après, il y avait le problème de la graphie. Donc j'ai commencé par acheter des dictionnaires. J'ai demandé conseil à des enseignants, justement, du gascon, parce qu'il y a plein de patois. Donc le patois gascon. Donc on m'a conseillé des dictionnaires. J'ai acheté des dictionnaires français occitan, occitan français. Et en cherchant, papa ne retrouvait pas du tout les mots. Le mot qu'il avait, il ne le trouvait même pas dans le dictionnaire.
0: Oui.
1: Donc en fait, on s'est tourné vers une personne qui est partie d'un atelier justement d'occitan et qui était beaucoup plus proche du gascon, du patois gascon, puisqu'il ne faut pas dire l'occitan, enfin ça c'est compliqué aussi, donc local, et donc il nous a beaucoup aidé parce que oui, on a vraiment vraiment galéré. À un moment donné je me disais mais c'est pas possible, on cherche ce mot, on le trouve pas, papa me donne un mot qui ne correspond pas dans le dictionnaire, donc ça a été assez compliqué. Donc là on a essayé de se rapprocher le plus possible du patois gascon de l'Armagnac, de la région de Vic-Fezensac, parce qu'il faut savoir que les mots sont différents même d'un village à l'autre.
0: D'accord.
1: Donc c'est ce que j'ai découvert aussi, que un même terme pouvait, et même avec la personne Robert dont je parle, nous a beaucoup aidé. On n'était pas toujours non plus d'accord, parce qu'il y avait une version, papa en avait une autre.
0: Donc... Il y avait peut-être un petit langage familial aussi, peut-être justement.
1: C'est ça, tout à fait, voilà, c'est pour ça. La personne qui nous a aidés a appris des choses aussi, donc
0: super.
1: Ça a été un échange réciproque.
0: Donc ça a été un hommage, une transmission, une forme de sauvegarde, tout ça en même temps, ce livre.
1: Voilà, tout à fait.
0: Et qu'est-ce que vous aimeriez, ou peut-être qu'est-ce que votre papa aimerait, que les lecteurs retiennent en refermant ce livre, parce que ça se lit comme un roman, ça se lit comme un dictionnaire,
1: ça peut se lire n'importe où, puisque c'est classé par ordre alphabétique comme un dictionnaire, donc on le prend à l'endroit où on veut, et ce qu'il aimerait que les gens retiennent, je pense, les petites histoires qui illustrent les mots, plus que les mots eux-mêmes. Je pense, parce que c'est ça l'idée. Et comme je vous le disais, il est parti des anecdotes avant plutôt que du mot.
0: Bien sûr.
1: Donc c'est plutôt ça. plutôt les c'est ça son idée, une forme de vie à la campagne qu'il comme il le dit, hein, c'est je reprends ce qu'il dit dans

0: introduction, mes plus belles années, je les ai vécues dans la campagne gersoise de mon enfance. Voilà. Chaque journée avait la saveur de l'insouciance et le parfum d'une langue vivante, le patois. Pour moi, ça résume parfaitement le livre et ce qu'il souhaite transmettre. Voilà, l'essence du livre.
1: Dernière question. Est-ce que, j'imagine que votre papa nous écoute aujourd'hui, qu'est-ce que vous aimeriez lui dire de ce que vous avez réussi à transmettre ensemble à travers ce livre ?
0: Ce que j'aimerais lui dire, mais ça il le sait, que j'ai vraiment été heureuse de partager ce travail avec lui, et j'ai appris des tas de choses. D'abord sur le patois gascon, sur la vie à la campagne. D'ailleurs, on a eu des moments assez épiques où je ne comprenais pas certaines traditions et parce que je voulais les comprendre dans le et qui s'agaçaient parce que je trouvais que j'étais pas assez rapide dans ma compréhension. Donc on a eu des moments un petit peu parfois houleux et malgré ça, bon, j'ai compris ce qu'il voulait transmettre et je me rappelle plus la question.
1: Non, c'est ce que vous, qu'est-ce que vous aimeriez lui dire en fait, tout simplement.
0: Que j'ai été vraiment très très heureuse de partager ce moment avec lui et que j'espère qu'on va en partager d'autres comme ça parce qu'il a encore d'autres projets. Il a 92 ans, mais il fourmille de projets.
1: Ça, donc, c'est chouette.
0: Voilà. Et je voudrais juste rajouter quelque chose par rapport aux illustrations, parce qu'elles sont très importantes dans l'ouvrage. On a essayé d'en mettre un maximum. Et ces illustrations, j'ai pris beaucoup de photos chez un couple qui s'appelle Monsieur et Madame Dufour,
1: d'accord,
0: qui habite dans un petit village du secteur. Et qui ont chez eux une collection qui est extraordinaire, un musée privé. Et ils m'ont ouvert leurs portes avec une générosité incroyable. Et j'ai trouvé tous les mots, les objets qui étaient évoqués dans le livre. Et je regrette de ne pas avoir fait, d'ailleurs, papa, on regrette de ne pas avoir fait la démarche dans l'autre sens, c'est-à-dire commencer par aller dans ce musée, entre guillemets, parce qu'on aurait, ça nous aurait donné plus d'idées, peut-être. Et on a trouvé des choses vraiment extraordinaires.
1: Donc, le volume 2, peut-être.
0: voilà, c'est ça, exactement. C'est ces gens-là et le musée aussi du paysan de Toulouse qui m'a ouvert ses portes aussi pour une visite privée et où j'ai pu prendre aussi des tas de photos qui illustrent le livre.
1: Très bien.
0: Voilà.
1: Alors, pour finir, ce livre, Le patois gascon, c'est une langue, des souvenirs et peut-être aussi une façon de ne pas laisser disparaître une mémoire. Merci beaucoup, Cathy.
0: Merci à vous.

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5: Bonjour à tous, bonjour à toutes et beau vendredi à vous qui êtes à l'écoute de votre radio associative. Nos prévisions pour ce 8 mai, eh bien c'est un temps sec déjà ce matin et un ciel voilé en altitude. Un ciel qui sera un peu plus instable cet après-midi avec un développement nuageux et quelques averses qui vont se poursuivre parfois en soirée et la nuit prochaine sur le fond de chaîne. Le ciel est voilé partout ailleurs pour la nuit prochaine. La limite plus neige est vers 2300-2400 mètres d'altitude et le cumul de précipitations possible aujourd'hui d'ici la fin de nuit est de l'ordre de 1 à 3. 3 mm. Localement, ça peut aller jusqu'à 7 mm. L'isotherme 0 degré est vers 2600 mètres d'altitude aujourd'hui et les températures maximales iront de 16 à 18 degrés en vallée, 12 à 14 degrés vers 1500 mètres et 5 degrés à 2400 mètres d'altitude avec un vent qui reste plutôt modéré de secteur sud à sud-ouest sur les sommets et avec des rafales possibles vers 40-50 km heure. Voici donc pour les prévisions de ce vendredi que je vous souhaite beau à tous et à toutes.
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6: Ce vendredi 8 mai, à Tarbes, Passing présente la première édition du Cirque en l'air, dans ses locaux au 10 boulevard Pierre Renaudet. Dès 11h, retrouvez une alternance d'ateliers et de workshops des disciplines aériennes, la scène vraiment ouverte à 14h30, des défis et surtout le spectacle Les Baudrières de la compagnie L'Encordée, un trio de cordes aériennes à 18h30. La première édition de Cirque en l'air par Passing, c'est ce vendredi 8 mai à Tarbes.
7: Samedi à 20h30 au bistrot chez Pierrot à Arcis-en-Savant, c'est le quartet de swing jazz manouche Pepper Swing qui arrive. Arnaud Estor, Damien Briard, David Ariola, Django Ward. Le concert du quartet de swing jazz manouche Pepper Swing, c'est ce samedi à partir de 20h30 au bistrot chez Pierrot à Arcis-en-Savant.
6: Ce samedi 9 mai, à Lourdes, l'Accordéon Club de Lourdes reçoit l'Accordéon Club de Gap au Palais des Congrès à 20h30. À cette occasion, un concert en commun est prévu avec un répertoire varié durant lequel vous pourrez découvrir cet instrument avec un registre différent que la musette. Le concert de l'Accordéon Club de Lourdes, c'est ce samedi 9 mai à 20h30 au Palais des Congrès.
7: Samedi, à la salle des fêtes d'Arras en Lavedan, on vous propose une rencontre avec Ahmad Asghari, un message de Hossein Daoulat Abadi et la projection à 20h de My Stolen Planet. L'objectif de cette rencontre est d'exprimer le soutien au peuple iranien. À 17h, rencontre avec Ahmad Asghari, message de Hossein Daoulat Abadi et la projection à 20h de My Stolen Planet. Une soirée pour exprimer son soutien au peuple iranien, c'est ce samedi, à partir de 17h, à la salle des fêtes d'Arras-en-Lavedan.
8: Samedi 9 mai à 20h30, au Palais des Congrès à Lourdes, venez assister au concert de printemps de l'Accordéon Club Lourdes. L'événement est gratuit, c'est le 9 mai à 20h30 au Palais des Congrès de Lourdes, et c'est le concert de printemps de l'Accordéon Club Lourdes.
6: En soutien au peuple iranien, deux temps forts sont organisés les 4 et 9 mai à la salle des fêtes d'Arras en Lavedan, co-animée par le Café littéraire du Cairn et Ciné Voyageurs. Le 4 mai, à partir de 18h, c'est la projection du film Chronique de Téhéran, suivi à 20h du film d'animation Téhéran Tabou. Le 9 mai, à partir de 17h, rencontre-débat avec Ahmad Asghari, réfugié politique et message de Hossein Daoulat Abadi, et projection à 20h du film My Stolen Planet. Des ouvrages sur l'Iran seront disponibles au Cairn. Le soutien au peuple iranien, c'est le 4 et 9 mai à la salle des fêtes d'Arras en Lavedan.
7: Dimanche à Arras-Marsous, salle de cinéma, rendez-vous à 17h30 pour un nouveau Asymposium. Une conférence sur le thème « Sérendipité, quand tu nous tiens ». Asymposium, c'est la science pour tous en Val d'Azun. Des conférences vulgarisées autour d'un thème des sciences et une conférence une fois par mois animée et présentée par Benjamin Vissa. Entrée libre, tout public, bienvenue. La conférence « Sérendipité, quand tu nous tiens », c'est ce dimanche à 17h30 à la salle de cinéma d'Arras-Marsous.
6: Du 1er mai au 30 juin, venez admirer l'exposition à Cotteret, Pyrénées étoilées. L'ouverture se fait de 8h30 à 17h. Venez découvrir la beauté des cieux et des paysages nocturnes avec l'exposition Pyrénées étoilées. Laissez-vous émerveiller par une arche céleste ou par le scintillement des étoiles au-dessus des sommets pyrénéens, rendu visible grâce au talent de 7 photographes ayant contribué à cette exposition. Ces paysages permettent également de prendre conscience des menaces concrètes qui pèsent sur ce patrimoine naturel nocturne par l'omniprésence de la pollution lumineuse de nos villes et nos villages. Les renseignements se font au 05 60 92 52 56. L'entrée est libre et gratuite. L'exposition Pyrénées étoiles, c'est à Cotteret du 1er mai au 30 juin.
7: Dimanche à Soulhommes, tout au long de la journée de 9h à 18h, place de la mairie, c'est un vide-grenier qui est organisé par le comité des fêtes, buvettes et restauration sur place. Un vide-grenier, c'est ce dimanche de 9h à 18h, place de la mairie à Soulhommes.
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5: Les offres de la semaine à pourvoir sur le secteur de Lourdes. On commence par un CDI à 35 heures pour un chargé d'études bâtiment. On continue dans un autre domaine avec un mécanicien automobile qui est recherché, ou une mécanicienne d'ailleurs, un CDI à 39 heures. Et ça n'est pas à Lourdes même, mais à Préchac. Et c'est pour le garage battant. On continue avec une offre pour Lourdes où c'est un valet ou une femme de chambre qui est recherché pour un CDD de 6 mois à 35 heures par semaine. Dans un autre domaine, c'est un magasin qui est recherché en CDD à 6 mois également et 35 heures par semaine, toujours sur le secteur de Lourdes. On reste à Lourdes où c'est un poste de vendeur d'objets de piété qui est à pourvoir, un CDD de 7 mois à 39 heures par semaine, et on nous précise que c'est pour le Palais du Rosaire. Et enfin, une dernière offre pour cette semaine dans le secteur de Lourdes où est réclamée une expérience minimum de 3 ans. C'est donc une offre pour un comptable en CDI à 39 heures par semaine. 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
6: Juin 1499, la ville, Nermoustier, province du Poitou.
7: Un faible et court murmure d'étonnement s'empare du lieu. Chacun s'épie, se surveille, attend de voir qui va prendre la parole. Le cloîtrier Jean Enjourant et le sous-prieur Robert Gauthier ont le regard sévère pour scruter les visages. Malo regarde vers la porte avec insistance, tandis que Nicolas fixe ses pieds. Germain, Angus, Roch et Hugues se tordent le cou pour épier leur congénère d'un air curieux. Barnabé fixe Louis et Gontran d'un air mauvais. Colin, Gervais et Bernard ont l'air surpris en lançant des coups d'œil à gauche comme à droite. « Personne ne prend d'or la parole ?» demande l'abbé doucement. « Non. » Il laisse le silence s'installer de nouveau. Cette fois, tous les visages sont tournés vers lui, sauf celui du maître des novices qui donnerait père et mère pour sortir de la pièce. Il sursaute à l'annonce de son nom.
8: « Frère Malo, levez-vous et venez au centre de la salle, »
7: dit alors Jean-François d'un ton sec.
8: « Laissez le repentir envahir votre cœur souillé. Revenez dans la discipline ordinaire du bon fonctionnement de notre abbaye. Soulagez votre âme de la noirceur de vos actes malfaisants. Battez donc votre culpe avant que je ne vous accuse moi-même ce de n'être qu'un estampeur. »
7: Malo rougit, pâlit, se lève enfin, marche avec difficulté vers le centre de la pièce, jette un coup d'œil à Nicolas, puis... sans dire mot, se prosterne trois fois et se jette à plat ventre sur la pierre froide, les jambes serrées, les bras en croix, le front au sol. Jean-François regarde longuement Nicolas qui baisse les yeux, les lèvres serrées. Tous sentent la tension qui existe entre les deux hommes. Enfin, il prend la parole.
8: « Frère Malo, mettez-vous en paix avec Dieu. » Loco amor de ordine nostro. Quid dicitis?
7: Mea culpa, répond le maître des novices en se relevant pour se mettre à genoux. Je suis venu de nuit, muni d'un coutel pour enlever la toile du cadre, et j'ai participé à brûler le tableau impie peint par le démon Lorenzo. Mais j'ai agi sur ordre.
8: Vous ai-je donné cet ordre? Votre prieur ou sous-prieur vous ont-ils donné cet ordre, frère Malo?
7: « Dieu, peut-être ?»« Néni, père abbé, néni, aucun de vous trois, ni le Très-Haut. »«
8: Alors, ce n'estouez point un ordre, mon fils, » dit Jouan d'un ton sévère. « Vous êtes un maître des novices et n'avez que trois supérieurs hiérarchiques humains en cette abbaye et un divin. »
7: Malo, effondré, ne répond pas. Parce qu'il a fini sa confession, il reste prostré, cassé en deux sans oser redresser son buste.
8: « Je redemande une proclamation. Qui d'autre ici désire battre sa culpe ?»
7: dit l'abbé en haussant la voix.
8: « Quid dicitis ?»
7: Le silence est épais, menaçant. Mais personne ne se manifeste. Jean-François se lève alors et vient se placer face au frère bibliothécaire. D'une voix forte et sévère, regardant le moine en face, il l'invoque.
8: « Frère Nicolas !» Loquamur de ordino nostro.
7: Directement cité, le frère se redresse brusquement sur son siège, le dos bien droit, les mains fermement posées sur les accoudoirs, comme si les doigts voulaient les écraser, les yeux hurlant leur haine. Enfin, il se dévoile.
9: Oui, j'ai incité Malo à commettre le vol. Et oui, j'ai brûlé le tableau. Je l'ai voué au feu éternel. Je l'ai renvoyé en enfer, d'où il n'aurait jamais dû sortir.
7: Il se lève à présent dans un face-à-face avec l'abbé qui ne recule pas.
9: J'ai sauvé cette communauté lorsque vous, père abbé, estiez trop mou ou trop occupé ailleurs pour voir vos pauvres ouailles quitter le chemin de la lumière divine et s'enfoncer dans les noirceurs sataniques puantes de sorcellerie.
8: Cette douée n'estouait point votre bien, que vous en fassiez selon votre gré, rétorque Jouan froidement. Vous auriez dû parler de votre désaccord avec le père prieur en jurant.
9: Fi, chacun sait que le père Jean vous obéit aveuglément. Il vous a proclamé droit d'asile pour ce tableau. Cette abomination, cette ignominie déclencha mon geste. Dieu me sera reconnaissant de mon intervention à l'heure de mon trépas.
8: Il ne vous appartient pas de parler à la place du Seigneur, assène l'abbé profondément mécontent. Désirez-vous donc appeler sur notre abbaye la colère divine à insulter le Très-Haut comme vous le faites?
7: Le bibliothécaire ne répond pas. Son regard reste hermétique, brûlant de fureur contenue.
8: Frère Nicolas, devant la communauté et devant ces langues fourchues de serpents gravées dans la pierre en défiance du mensonge, reconnaissez-vous la faute commise?
9: Oncle, ne le ferez! Hurle le moine outré. Je suis la divine bonté, le peintre et sa gueuse représentouée, la noirceur du mal.
7: Profondément choqués, tous les religieux se lèvent comme un seul homme, se tournent vers la grande croix placée à l'Orient et dans un bel ensemble se prosternent. Les deux seuls êtres à rester debout, le dos bien droit, sont Malo et l'abbé. Jouan François se tourne alors à son tour vers le Christ, en prenant place près de Malo. Il se casse également en deux. Nicolas regarde autour de lui. Son orgueil ne souffre pas de l'humiliation à laquelle se plient tous ses frères pour réparer sa faute et demander pardon au divin. Il ne se juge pas coupable, refuse la mortification imposée.

0: Enfin, le père abbé se redresse, entraînant tous les bustes à sa suite.
1: « Frère Malo, dit-il, vous serez excommunié de la table des repas. Je vous destitue de la maîtrise des novices. Le père Robert en prend dès 7-8 momentanément la charge. Avant dimanche prochain, un nouveau maître sera nommé. Frère Malo, vous laverez dorénavant le linge de la communauté et de l'infirmerie jusqu'à ce que vos frères décident que votre pénitence soit suffisante pour le tort que vous leur avez causé. Retournez à votre place. »
0: Alors que Malo s'incline 3 fois avant de revenir s'asseoir, l'abbé regarde tour à tour le cloîtrier et le sous-prieur, lesquels acquiescent d'un mouvement de tête. Jouan se tourne vers Nicolas.
2: Mon frère, vous partirez en bataille demain, dépotrominé, sous bonne garde. Vous irez en Anjou, au pénitencier de Montmoutier, dans le petit bourg de la Boutouchère. Il dépend de la vieille abbaye de Saint-Florent du Mont-Glonne, au pays des Mauges. En bon bibliothécaire, vous n'êtes point sans savoir que cette prison fut spécialement construite pour les moines qui commettent des actes d'extrême gravité. Le père abbé de Saint-Florent recevra un pli l'informant de votre forfaiture. Je ne saurais trop vous conseiller de mettre à profit ce temps d'enfermement dans les brouillards ligériens pour prier et vous repentir, afin que votre âme se purifie autant que faire se peut de la souillure déplorable. Vous brûlâtes une grande œuvre, un chef-d'œuvre que Dieu lui-même s'est avoué agréer. La preuve en est qu'il permit à la Sainte Vierge de s'exprimer par le double ouvrage du tableau et du vitrail offert en sa dévotion. Elle parla à Sa Majesté la Reine de France, l'incitant à prier Monsieur Sainte-Claude pour avoir descendance vive. Par la même, porter atteinte au tableau équivaut à un crime de lèse-majesté. Cependant, ce qui se dit dans un tribunal de coulpe ne doit jamais en sortir. Pas plus que nos frères si présents, je ne vous dénoncerai au rouet. C'est pourquoi, avec l'assentiment du père cloestrier, du père sous-prieur et celui de nos bons moines, je vous condamne à rester enfermé au pénitencier, jusqu'à ce que la faute soit avouée et le préjudice réparé s'il peut l'être un jour. Dès cette nuit, vous dormirez au cachot de Notre-Dame de la Blanche.
0: Alors qu'il reprend sa place auprès du prieur, celui-ci se penche vers lui et lui demande à voix basse.
3: « Comment saviez-vous ? Je n'en savouais rien, Jean. Je me suis contenté de parler du tableau et de regarder les expressions des moines dont les noms estoués sur votre liste. Malo ne résvoué que de sortir et Nicolas n'a pas cherché à voir qui était le coupable.
2: Quos erat demonstrandum ? Dieu est profondément mécontent. »
0: Poursuit Jouan en regardant le fenestron tribolé qui diffuse une lumière plus pâle que d'habitude.
3: Je le sens, moi, qui me glace le cœur.
0: Les yeux toujours fixés sur l'ouverture, il fronce les sourcils, se lève, puis ouvre grand la porte qui donne sur le cloître.
3: Qu'est-ce que cela ?
0: Murmure-t-il, avançant d'un pas, surpris par la faible luminosité du dehors. Aussitôt, les frères l'imitent, le contournent, lèvent le nez vers les cieux. Les mains se dressent devant les visages pour tenter de protéger les mirettes agressées par les rayons encore incandescents. La température rafraîchit doucement mais sûrement. Le jour perd de sa vigueur alors qu'on est au midi de la journée. Le plus surprenant est sans aucun doute le silence qui règne. Les animaux se sont terrés. Plus d'oiseaux au ciel, plus de chats sur les faîtages. Les vaches ne meuglent plus. Le temps s'est arrêté. Au-dessus des moines pétrifiés, le soleil se couvre d'un cercle noir qui l'absorbe inexorablement, ne laissant qu'un croissant qui se raréfie jusqu'à devenir un fin fil luminescent sur son périmètre.
4: Un soleil noir ! L'Éternel nous punit d'avoir donné asile à un meurtrier !
0: Hurle soudain Germain apeuré.
4: Il nous chastille en nous privant de notre aste vitale. Il veut qu'on lui rende le tableau de Notre-Dame, mais ce n'est pas possible. Oh, miséricorde, que faire ?
3: « Je sais, »
0: poursuit-il en se tournant vers Nicolas.
4: « Suce au criminel ! Tuons-le afin que Dieu comprenne qu'on n'y est pour rien ! Nous tous ici, tuons ! Tuons !
5: Tuons !
0: Tuons ! Nicolas tuons. Fait un geste pour fuir, mais il est immédiatement entouré de ses frères.
4: Tuons !
0: Les poings l'assomment déjà. Il tombe à la renverse, tente de se protéger le visage. Les pieds entrent à leur tour dans son martyre, écrasant son dos, ses reins, sa nuque, son crâne. Le sang gicle. L'assassin assassiné perd connaissance. La vindicte des moines n'en tombe pas pour autant. Les coups pleuvent avec régularité, ainsi que les insultes et les crachats. Il n'est bientôt plus qu'un pantin à moitié désarticulé. Silencieux, le prieur et l'abbé regardent la scène sans intervenir. Lorsque l'éclipse terminée, le soleil réchauffe le corps sans vie du bibliothécaire, les moines se redressent, les poings en sang, hagards, semblant s'éveiller. Deo gratias, le Très-Haut apprécia le sacrifice que nous lui fîmes, dit Colin. J'en veux pour preuve qu'il nous rendit l'astre éternel. Noël, Noël,
5: Noël, Noël, Noël, Deo gratias,
0: Noël, Deo gratias, répondent ses frères en se dirigeant d'un seul corps vers l'église abbatiale afin de remercier Dieu par la prière. Devant le corps sans vie qui gît à leurs pieds, le père en jurant prend la parole. Ce soleil noir se produisit étonnamment au juste moment, Jouan. Certains savants arrivent à les prévoir. Aviez-vous connaissance de son apparition par avance?
1: Nini, les voies du Seigneur sont impénétrables. Il dut apprécier mon intervention et sut passer son message à nos moines qui lui servirent de bras vengeurs. Cela ne ramènera malheureusement point le tableau. Mais je vous avoue que mon cœur s'en trouve fort soulagé. Lorenzo est absous d'avoir utilisé sa main senestre pour une œuvre à la très grande gloire de la Sainte Vierge. Lui et sa Margot sont au sulx dans l'amour divin. Malo est puni du crime de vouloir décider à la place de Dieu. Tout cela est juste et bon. Ainsi soit-il.
0: Lors, rejoignons nos frères dans la prière, propose Jean. Au sortir de l'église, j'enverrai deux familiers nous débarrasser du corps indésirable. Nous ne le mettrons pas en terre chrétienne, afin que son âme erre jusqu'à la fin des temps. Ainsi, la vengeance du Très-Haut sera complète.
1: J'en suis heureux, mon ami.

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6: Ces dernières heures, dans le détroit d'Ormuz, les États-Unis ont riposté après des attaques iraniennes sur 3 navires de guerre américains. J'appelle ça une broutille, a déclaré Donald Trump, qui affirme que le cessez-le-feu est toujours valable. Dans le journal, on évoquera les scénarios possibles de sortie de crise avec le chercheur Clément Terme. Réduire à tout prix la facture énergétique de l'État, la flambée des cours du carburant, force de nombreux gouvernements à se serrer la ceinture. Illustration en France, dans ce journal. En Allemagne, la jeunesse appelée à descendre dans la rue contre la politique de réarmement du gouvernement. Nous serons au Sénégal où les 3 premiers supporters détenus au Maroc depuis 3 mois à la suite des incidents survenus lors de la finale de la CAN ont atterri dans la soirée à Dakar. Léa Lisa Westerhoff était sur place. Et puis le CIO lève les sanctions contre les athlètes biélorusses. En revanche, rien ne change, vous l'entendrez, pour les sportifs russes. La trêve entre Américains et Iraniens entre aujourd'hui dans son 2e mois. Une trêve mise à mal donc ces dernières heures. L'armée américaine annonce avoir ciblé des installations militaires iraniennes après que 3 de ses navires ont été attaqués en traversant le détroit d'Ormuz. L'armée américaine dit avoir visé des sites de lancement de missiles et de drones. Donald Trump déclare néanmoins que le cessez-le-feu est toujours en vigueur. J'appelle ça une broutille. Voilà ce qu'il a déclaré lors d'un point presse avec des journalistes. Ces échanges de tirs interviennent au moment où Washington attend toujours une réponse de Téhéran à sa dernière proposition pour mettre fin à la guerre. Alors, quels peuvent être justement les scénarios de sortie de crise? Les précisions de Nicolas Falaise du service international d'RFI.
7: Ce n'est pas le scénario le plus probable, celui d'une réouverture concertée du détroit d'Ormuz, suivie de négociations qui permettraient à l'Iran et aux États-Unis de s'entendre sur les grands chapitres de leur contentieux. Le nucléaire, le programme balistique de l'Iran, le soutien de Téhéran à ses alliés régionaux, le tout en échange d'une levée des sanctions pesant sur la République islamique. Selon le chercheur Clément Terme, spécialiste de l'Iran, Washington, comme Téhéran, risque plutôt de rester englué dans ce conflit déclenché par l'attaque américano-israélienne de février contre l'Iran.
8: On voit plutôt un scénario se dessiner, celui d'un conflit gelé, parce qu'aucune des parties, finalement, n'a intérêt à un retour de l'escalade militaire. Les Iraniens, en raison de la fragilité économique de leur système politique, et les Américains, en raison des élections des midterms et des effets du blocage d'Ormuz sur les prix du pétrole.
7: Le scénario du retour à la confrontation armée n'est pas exclu. Israël et les États-Unis ont attaqué l'Iran une première fois en juin 2025, avant de lancer une nouvelle guerre cette année.
6: Et Nicolas Falaise, et selon l'OMI, l'agence de l'ONU chargée de la sécurité en mer, quelques 1500 navires et leurs équipages restent piégés dans le Golfe en raison du blocus imposé par l'Iran dans le détroit d'Ormuz. Autre cessez-le-feu fragilisé dans l'actualité au Liban, cette fois pas un jour ne se passe sans bombardement de l'armée israélienne qui divisait le mouvement islamiste pro-Iran du Hezbollah. Hier, 12 personnes sont mortes dans le sud du pays, dont 2 enfants dans la région de Nabatieh, selon le gouvernement libanais. En parallèle, un responsable du département d'État américain annonce, lui, la tenue de nouvelles discussions entre le Liban et Israël les 14 et 15 mai prochains à Washington. Pour l'instant, les gouvernements libanais et israéliens n'ont pas confirmé. Les conflits au Moyen-Orient, le blocage du détroit d'Ormuz, voilà qui entraîne, vous le savez, une flambée des cours de l'énergie. L'inflation est en hausse dans de nombreux pays qui s'interrogent sur la manière de réduire la facture, notamment énergétique. En France, le ministère des Finances a ainsi demandé aux administrations d'adapter le travail des agents publics. La circulaire propose ainsi un recours accru au télétravail ou encore la limitation des déplacements professionnels. Aurélien Devernois.
4: Adieu séminaire ou réunion en extérieur, bienvenue aux visioconférences depuis son domicile. Car les fonctionnaires français, dont les salaires sont moins élevés que dans le secteur privé, subissent de plein fouet la hausse des prix des carburants, tout comme d'ailleurs leur employeur, l'État. Une initiative qui peut marcher, selon l'économiste Benjamin Coria, cofondateur de la revue En Commun, mais jusqu'à un certain point.
9: Les enseignants, ils peuvent pas faire du télétravail, et encore, pendant le Covid, on a vu et des enseignements et des corrections de travaux, etc., se faire en télétravail. Alors évidemment, c'est pas l'idéal du tout.
4: Depuis le début de la crise, les initiatives se multiplient, à l'image de cette proposition venue de Grande-Bretagne. L'Institut de recherche pour les politiques publiques recommande une baisse de 15 km/h des vitesses autorisées sur les routes pour une réduction de consommation pouvant atteindre les 20%.
9: C'est des mesures qui sont très impopulaires, hein, mais qui sont efficaces, non seulement en termes de consommation d'énergie, mais aussi en termes de sécurité des personnes. Hein. Je pense que la crise énergétique va forcer les États à penser ces politiques, malgré leur caractère impopulaire.
4: Des mesures qui, selon Benjamin Coria, n'exonèrent pas les États de réformes structurelles, notamment l'électrification massive des industries et des transports, afin de s'éviter des crises des hydrocarbures qui tentent à se multiplier.
6: La France qui célèbre aujourd'hui comme une grande partie de ses voisins européens la fin de la Seconde Guerre mondiale, c'était le 8 mai 1945. En Russie, les célébrations auront lieu demain, comme chaque année. Service minimum à Moscou, pas de missiles ni de chars sur la place rouge et peu d'invités étrangers. La Russie qui avait appelé unilatéralement un cessez-le-feu de 2 jours avec l'Ukraine pour ses commémorations. Un cessez-le-feu entré en vigueur hier soir. Le maire de Moscou annonce cette nuit la destruction de 20 drones ukrainiens qui se dirigeaient, selon lui, vers la capitale russe. Dans ce contexte, ils sont des dizaines de milliers d'élèves à appeler au boycott de leur salle de classe en Allemagne. La jeunesse appelée à descendre dans la rue dans plus d'une centaine de villes allemandes. Une manifestation nationale qui vise, selon les organisateurs, à empêcher la politique de réarmement du gouvernement Merz dans le contexte de la guerre en Ukraine. Et selon eux, elle vise cette réforme à transformer les jeunes en chair à canon. Lila Olkinoura.
10: C'est la deuxième fois que les jeunes Allemands boycottent les bancs de l'école depuis l'adoption en décembre dernier de la loi pour la modernisation du service militaire. Une loi qui doit, je cite, permettre au pays de renforcer ses défenses face aux menaces croissantes de la Russie, mais qui mobilise les étudiants, selon Hannes Kramer, coordinateur de la manifestation.
11: Ce sont principalement des étudiants opposés à la loi adoptée en décembre qui portent ce mouvement. Ils y voient une atteinte à leur liberté de choix et à leur capacité de décider librement de leur avenir. Plus important encore, ils la considèrent comme un premier pas vers le réarmement et la remilitarisation de l'Allemagne.
10: Et la date du 8 mai n'a pas été choisie au hasard, comme l'explique le coordinateur de l'événement.
11: Nous nous appuyons sur cette date, le jour de la défaite du fascisme allemand, pour établir un parallèle avec la fin de la Seconde Guerre mondiale, durant laquelle l'Allemagne fut l'un des pays responsable de destruction massive à cause du fascisme et de la militarisation. Tout ce à quoi nous nous opposons. Nous voulons faire le parallèle avec la militarisation actuelle, en particulier en Allemagne, mais aussi dans toute l'Europe.
10: Selon le ministère allemand de l'Éducation, toute personne manifestant pendant les heures de classe ce vendredi s'expose à une expulsion, mais les organisateurs estiment qu'au moins 50 000 personnes devraient participer.
6: Lila Olkinoura. En plus bref, l'état d'urgence déclaré dans la province du lac Tchad après 2 attaques meurtrières contre l'armée ces derniers jours. Un deuil national de 3 jours a débuté dans le pays après l'attaque d'une position de l'armée tchadienne qui a fait au moins 23 morts. C'était dans la nuit de lundi à mardi, alors qu'une patrouille a elle été ciblée hier par des hommes armés. Aucun bilan ni précision n'ont été communiqués jusque-là sur cette seconde attaque. Et puis au Mali, plus de 30 personnes tuées mercredi dans 2 attaques revendiquées par les djihadistes du Jnim contre 2 localités du centre du pays, à Kori Kori et Gomosogou. Il s'agit d'attaques quasi simultanées, a affirmé à l'agence France Presse un responsable local de la jeunesse qui a préféré garder l'anonymat dans un communiqué publié hier. Le gouverneur de la région de Bandiagara a condamné avec la plus grande fermeté ces actes ignobles et inhumains. À direction le Sénégal, où les 3 premiers supporters détenus au Maroc à la suite des incidents survenus lors de la finale de la Coupe d'Afrique des Nations à Rabat ont atterri à Dakar hier soir, accueilli en héros par une foule de supporters après 3 mois de prison au Maroc. Reportage de Léa-Lisa Westerhoff.
12: Explosion de joie quand les 3 supporters franchissent enfin la porte de l'aéroport. Plus d'une centaine de leurs collègues du 12e Guindé sont là. Drapeau du Sénégal à la main, chacun veut les prendre dans ses bras. Les portes, Koumbé Diétia, au venu de Sali, casquette vert, jaune et rouge sur la tête, rayonne de joie.
13: C'est un grand soulagement. On est content parce qu'il y en a 3 mois, on n'a pas vu nos frères. Et le 12e Guindé, c'est la famille. Si tu touches quelqu'un, dis tous tout le monde.
12: Pour l'occasion, les djembés, les trompettes résonnent. Abdoulaye Dieng, originaire de Richartol, dans le Nord, n'en finit pas de sourire après 3 mois loin de son pays.
14: Mais maintenant, on dit Alhamdulillah, puisqu'on est revenu avec la vie. Tant qu'il y a vie, il y a espoir. Donc, Alhamdulillah.
12: À ses côtés, Ibrahima Diop, lunette de soleil pour cacher l'émotion du retour, est plus mitigé.
15: On est très content, mais pas à 100%, parce que tout le temps, on pense à nos frères qui restent là-bas. Il y a 15 personnes qui restent, et je demande à tout le peuple sénégalais, aux autorités étatiques et religieuses, de faire des prières aussi pour nos frères qui sont dans les murs marocains.
12: 15 autres supporters sont en effet toujours en prison à Rabat, condamnés pour hooliganisme à des peines de 6 mois à 1 an de prison. Serine Babou, venu de Kermassar, lance un appel.
16: Aux autorités marocaines, d'accorder vraiment une grâce royale pour ces 15 supporters-là de nous revenir très vite, compte tenu de la coopération sénégalo-marocaine.
12: L'espoir, c'est celui d'une grâce pour permettre à ces supporters de fêter la Tabaski de leur famille d'ici 3 semaines et tourner la page une bonne fois pour toutes de cette finale chaotique de la CAN. Léa-Lisa Westerhoff, Dakar, RFI.
6: En plus bref, à présent, les océans mondiaux continuent de se réchauffer à un rythme inquiétant. L'Observatoire climatique européen Copernicus estime que les températures moyennes à la surface des mers en avril hors région polaire ont frôlé le record absolu de 2024. Une alerte, celle de l'Agence française de sécurité du médicament, alerte sur les effets indésirables liés au traitement de la maladie de Parkinson. L'ANSM lance une brochure pour informer et alerter sur les risques secondaires liés à plusieurs médicaments. Tanita Fallet, ils peuvent notamment provoquer des troubles du comportement.
17: En cause, les médicaments dopaminergiques utilisés pour le traitement de la maladie de Parkinson, dont les tremblements sont le symptôme principal. Ces traitements agissent sur la production de dopamine, essentielle au contrôle des mouvements. Les effets indésirables les plus courants sont des risques de comportement compulsif, addiction au jeu d'argent, achat excessif, hypersexualité, troubles alimentaires et même agressivité. C'est ce à quoi sont confrontés de nombreux malades. Ces traitements peuvent aussi être la source d'hallucinations, de somnolence ou encore de troubles digestifs. Des effets indésirables peu connus concernant 5 familles de médicaments qui peuvent survenir progressivement après plusieurs années et sans que le patient en ait nécessairement conscience, précise l'ANSM dans sa brochure d'information qui appelle à une vigilance particulière de la part des médecins et de l'entourage des malades. Dans une étude de 2018 parue dans la revue Neurologie, ces risques avaient déjà été documentés. Des chercheurs français montraient qu'au bout de 5 ans de prise, la moitié des patients étudiés connaissaient un trouble impulsif.
6: Et Tanita Fallet. Enfin, les athlètes biélorusses réintégrés de droit au sein des compétitions internationales. La commission exécutive du Comité international olympique a décidé de lever toutes les restrictions contre le pays, soutien de la Russie dans son invasion de l'Ukraine en février 2022. En revanche, rien ne change pour la Russie elle-même, Christophe Diremzian.
18: Ne les appelez plus athlètes individuels neutres, privés d'hymne national, de drapeau ou de cérémonie. Les Biélorusses reviennent de plein droit peu de temps avant l'ouverture de la période de qualification pour les JO 2028 Los Angeles. Le CIO explique ne plus rien avoir à reprocher au comité olympique biélorusse, ni incident provoqué par ses sportifs pendant les derniers Jeux, ni manque de respect de la charte olympique, contrairement à la Russie, toujours mise au banc pour avoir placé sous son autorité les organisations.
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19: Hier, au lendemain d'une manifestation de l'opposition dont la répression...
20: Bonjour Josué.

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3: Otakam, c'est la station des Hautes-Pyrénées, celle qu'on aperçoit depuis Lourdes, celle des familles et des premiers virages. Cet hiver, elle a vécu une saison particulière. Bilan avec Claire Lindenberg, chargée de communication de la station. Bonjour Claire.
4: Bonjour.
3: Alors, est-ce que vous pouvez nous dire comment s'est passé cet hiver pour vous globalement ?
4: Alors pour nous, c'était une grande première, hein, puisque je pense que tout le monde est un petit peu au courant dans la vallée. Otakam a vécu un virage, puisqu'on a fermé une partie du domaine pour garder tout le front de neige en initiation ski. Et on a utilisé l'arrière du domaine pour ouvrir plusieurs parcours raquettes. Donc c'était une grande première, et c'est vrai qu'on n'avait pas d'idée, on savait pas du tout ce que ça pouvait donner en termes de résultats et si les gens pouvaient être attirés par ce type de station. Et ben ça a été un franc succès. On est très content du retour aussi bien des touristes que des gens qui habitent dans le coin.
3: D'un point de vue chiffre, est-ce que vous pouvez nous dire ce que ça a donné, vous, au niveau du bilan ? Comment s'est réparti les revenus en termes de ski, en termes des autres activités qu'il y a autour ?
4: Alors, on est à peu près sur les mêmes pourcentages que les années précédentes, c'est-à-dire que le ski, quand même, occupe quand même une grosse majorité de notre chiffre d'affaires, puisqu'en plus, cette année, on a eu une année à neige. Donc, forcément, les mauvaises langues diront qu'on a fermé au mauvais moment, mais ça, on n'a pas de boule de cristal, vous ne pouvez pas le savoir à l'avance. Du coup, en termes de répartition, on est toujours un petit peu sur la même chose. Et surtout, la très bonne nouvelle, c'est l'attractivité pour les sports nature autres que le ski, et notamment la partie parcours raquette, qui a connu un franc succès. Et ça, c'était nouveau. Après, on avait la montagne luge qui était sous la neige. Donc, on a eu 2 semaines, on n'a pas pu l'ouvrir, ce qui était fort dommageable. Mais le ski est resté notre activité principale.
3: Là, vous avez ouvert uniquement à partir du 11 janvier, donc pour les vacances de Noël.
4: Oui.
3: Les familles qui avaient prévu de skier ou qui avaient prévu de venir pour d'autres activités à Otakam n'ont pas pu y venir. Comment vous avez expliqué ça aux gens du coin et aux professionnels ?
4: Alors, nous avons ouvert à partir du 20 décembre.
3: Ok, pardon.
4: En multi-activité.
3: Ok.
4: En multi-activité. C'est-à-dire qu'à partir du 20 décembre, nous n'avions pas de neige. Donc, pour les vacances de Noël, on était ouvert en... toutes les activités autres que les activités neige étaient ouvertes.
3: D'accord.
4: Et à partir du 11 janvier, on a eu de la neige. Et là, on a pu ouvrir le ski. Voilà. Donc au final, c'est vraiment tout l'intérêt du Otakam, c'est qu'en fait, pendant les vacances de décembre, on pouvait répondre à la problématique de « on n'a pas de neige, mais on a des activités à vous proposer pas trop loin de chez vous ». Et à partir du mois de janvier, on a pu ouvrir en mode neige, avec le ski, les raquettes et la montagne luge.
3: Et derrière cette station, vous avez des saisonniers, des moniteurs, des restaurateurs. Qu'est-ce que cette saison a changé pour eux par rapport aux saisons précédentes ?
4: Eh bien, écoutez, à vrai dire, on a toujours la même dynamique pour nos saisonniers, c'est-à-dire qu'il faut qu'ils soient en capacité à tout moment de passer d'une remontée mécanique à une descente de jump ou de montagne luge. Vous voyez, c'est toujours cette capacité à s'adapter de la part de nos saisonniers, ça n'a pas changé. C'était déjà le cas les années précédentes. Et pour notre restauration, ça n'a pas changé non plus parce que eux, on leur demande d'être toujours présents quoi qu'il arrive. Donc au final, ça n'a pas changé. C'est juste le nombre qui était un petit peu moindre par rapport à l'année dernière. Mais sinon, ça n'a rien changé en termes d'activité.
3: Est-ce qu'on peut dire que vous êtes une station avec un modèle un peu progressiste par rapport à une adaptation et au changement climatique ?
4: On va dire que Otakam a toujours été le laboratoire du cap saison, parce que on est sur une altitude qui est relativement basse, hein, entre 1500 et 1700 mètres. Et depuis le début, les collectivités ont eu à cœur de faire en sorte que cette station continue de vivre et de perdurer, d'apporter de l'emploi et du dynamisme touristique dans la vallée. Et grand bien ils ont eu une idée excellente dès le début avec la montagne luge qui a été installée très très tôt par rapport à d'autres stations. Et ça a été vraiment l'intelligence, on va dire, des gens qui ont entouré la station du Haut-Atacam. Et en fait, ils ont continué dans cette dynamique-là et ils ont testé plein de choses. Alors oui, il y a eu peut-être des ratés sur certaines activités, mais en fait, il n'y a qu'en faisant qu'on peut être en capacité de dire bah oui, non, mais ça, ça marche ou ça, ça marche pas. Il n'y a que ceux qui font rien, qui ne se trompent pas. Donc vraiment, Haut-Atacam est un laboratoire. Grâce à des stations comme Haut-Atacam, aujourd'hui, d'autres stations peuvent aussi se positionner et dire bon, alors attends, eux, ils ont testé ça, ça, ça marche, ça, ça marche pas, comment est-ce que nous, on peut faire par rapport à... Voilà, donc en fait, je pense que tout l'intérêt de cette station, c'est d'avoir déjà une taille relativement petite qui permet de pouvoir faire des tests, et aussi la capacité à rebondir très rapidement et passer d'un mode à l'autre en un claquement de doigts, j'ai envie de dire.
3: Et donc vous me le dites, vous êtes une station, vous misez sur le modèle 4 saisons, donc oui. Des activités toute l'année, donc c'est déjà une réalité que vous faites au quotidien. Et est-ce qu'il y a des nouveautés à venir, un petit spoil pour les prochaines saisons?
4: Alors, en termes de produits, on va continuer d'aller vers de nouveaux parcours raquettes, parce qu'il y a vraiment tout un domaine... à explorer. On a vu cette année qu'il y a eu pas mal d'accidents de personnes qui sont allées se balader en raquette ou à pied avec la neige, avec les avalanches, etc. Parce qu'en final, ils vont sur des parcours de randonnée, ils prennent leur petite raquette et puis ils font leur petite rando tout seul en suivant un parcours de randonnée classique. Mmh. Or, on sait très bien que quand il y a de la neige, c'est pas la même chose que quand il n'y en a pas. Je n'apprends rien à personne. Donc, du coup, l'idée, c'est de vraiment pouvoir continuer à proposer des parcours sécurisés, malgré tout, qui restent dépaysants et dans lesquels on aura vraiment les pieds dans la neige, quoi. Hein. L'idée, c'est pas de damer toutes les pistes, c'est pas de rendre ça complètement insipide. L'idée, c'est de rester dans la nature, mais d'avoir des parcours qui sont sécurisés, parce que c'est notre priorité. Et puis alors peut-être qu'en termes de produits, il n'y a pas de nouveauté à proprement parler, mais en tout cas, on essaye de travailler sur un parcours client un petit peu différent. Alors je peux pas vous en dire plus pour l'instant. Tout ce que je peux vous dire, c'est qu'on en aura un aperçu pour une ouverture exceptionnelle le 20 et 21 juin.
3: Donc on se note la date, le 20-21 voilà. juin, on a une nouvelle activité dans le.
4: Pas une nouvelle activité, mais une nouvelle façon de voir et d'imaginer peut-être le Haut-Atacam.
3: Ah là là,
4: rien n'est sûr, rien n'est fixé, mais en tout cas, on veut faire un test. D'accord. Lors de ce week-end-là.
3: Super. Et si je dois vous poser deux dernières questions, comment concrètement Haut-Atacam arrive à sortir son épingle du jeu par rapport aux autres stations?
4: Aujourd'hui, la proximité, je pense, avec plusieurs villes, hein, si je peux appeler ça des villes, oui, on va dire des villes, qui sont Argelès, Lourdes, même Cotteret, qui sont pour nous des axes de circulation assez intéressants. On a beaucoup d'autres activités autour du Haut-Atacam, d'autres partenaires qui travaillent très bien, comme Chlorophylle, le parc animalier d'Argelès. Donc du coup, on est dans un... Le donjon des aigles aussi. Donc du coup, on est dans un univers où en fait les gens se disent je vais venir ici et je vais faire plusieurs choses.
3: Oui.
4: Je vais aller visiter plusieurs lieux. Donc je pense que c'est la façon. On va pas juste à Haut-Atacam en fait.
3: Et si vous aviez une chose à dire à un habitant de la vallée qui nous écoute et qui se demande si ça vaut encore le coup de venir à Haut-Atacam, qu'est-ce que vous lui dites?
4: Oui. Oui, ça vaut toujours le coup. En fait, je sais que certaines personnes sont montées plusieurs fois et peut-être qu'il y a une certaine lassitude, mais c'est toujours bien de revenir là-haut, déjà parce que c'est un environnement unique. À chaque fois, on en prend plein les yeux et puis il y a toujours ce côté « Oh là là, mais qu'est-ce que c'est beau !» Mais c'est vrai, quoi. Rien que les yeux en prennent... On en prend plein les yeux dès le départ, de toute façon. Donc déjà, ça, c'est le bon point. Et puis le deuxième point, c'est que malgré tout, quoi qu'il arrive, qu'on soit petit ou grand, à chaque fois, on s'amuse.
3: Merci beaucoup, Claire, pour toutes vos informations.
4: Merci à vous.
3: Merci.
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6: Bonjour à tous, bonjour à toutes et beau vendredi à vous qui êtes à l'écoute de votre radio associative. Nos prévisions pour ce 8 mai, eh bien c'est un temps sec déjà ce matin et un ciel voilé en altitude. Un ciel qui sera un peu plus instable cet après-midi avec un développement nuageux et quelques averses qui vont se poursuivre parfois en soirée et la nuit prochaine sur le fond de chaîne. Le ciel est voilé partout ailleurs pour la nuit prochaine. La limite plus neige est vers 2300-2400 mètres d'altitude et le cumul de précipitations possibles aujourd'hui d'ici la fin de nuit est de l'ordre de 1 à 3. 3 mm. Localement, ça peut aller jusqu'à 7 mm. L'isotherme 0 degré est vers 2600 mètres d'altitude aujourd'hui et les températures maximales iront de 16 à 18 degrés en vallée, 12 à 14 degrés vers 1500 mètres et 5 degrés à 2400 mètres d'altitude avec un vent qui reste plutôt modéré de secteur sud à sud-ouest sur les sommets et avec des rafales possibles vers 40-50 km/h. Voici donc pour les prévisions de ce vendredi que je vous souhaite beau à tous et à toutes.
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5: Quand la scène de musique actuelle, la GESP, rencontre les jeunes de l'Institut thérapeutique éducatif et pédagogique de Lourdes, ça donne un projet qui s'appelle Passage. Passage. Le jeu de mots est important. À la voix, il va falloir qu'on l'explique. Merci à vous, Pierre Domingès, qui représentait la GESP à Tarbes, qui est une SMAC. Et vous, Ludivine Fernandez, vous êtes éducatrice, donc, à l'Institut thérapeutique éducatif pédagogique de Lourdes. C'est quoi ce projet Passage, la musique et un institut?
6: Ce projet a été lancé grâce aux jeunes, je vais être honnête avec vous, qui nous ont poussé, nous professionnels, à nous questionner sur l'importance que peuvent avoir les jeunes à écouter du rap, à se rapprocher un petit peu des artistes, à émerger un petit peu des choses qui se véhiculent chez eux, de leur passé, de leur expérience de vie. Voilà pourquoi j'ai sollicité la GESP. Je me suis mise en relation avec Pierre dans le cadre d'une convention partenariale pour pouvoir proposer et permettre aux jeunes de s'exprimer à travers effectivement leur passage à l'acte de façon positive et pouvoir leur permettre de s'exprimer autour d'un atelier d'écriture avec le groupe Militants, que je remercie aussi énormément pour leur travail fourni. Le but de ce projet, c'est qu'effectivement chaque jeune, donc Kylian, Kyle et Olivier, puissent exprimer leurs émotions à travers la thématique du passé, présent, futur, à travers un texte et une composition de leur plaisir, en fait, de s'exprimer voilà, à travers l'écriture et le rap.
7: Ce qui m'a séduit dans ce projet, c'est le titre « Passage à l'acte ». C'est un projet qui rentre dans les, ce qu'on appelle les dispositifs culture santé. Et passage à l'acte, c'est-à-dire de faire en sorte que chacun... peut être un créateur. On passe à l'acte de création. On retourne un acte qui peut être négatif envers soi-même ou envers les autres en un acte positif qui est l'acte de création.
5: Ce numéro de 180 secondes a été réalisé par Radio Présence Lourdes Pyrénées pour l'Assemblée régionale des radios associatives dans le cadre d'un partenariat avec la région Occitanie-Pyrénées-Méditerranée.

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1: N'ayez crainte. Sachez que selon les préceptes...
2: Nous sommes au Festival Maru à Montpellier, en compagnie de Carmen Cicletta, une des 11 compagnies de théâtre, de danse et de cirque de cette deuxième édition. Anaïs Moreau, de la CEMEA Montpellier, nous en dit plus sur ce jeune festival où tout est gratuit et solidaire.
3: L'idée est née de la Fédération régionale des arts de rue en Occitanie, sur le modèle d'un festival qui existait déjà du côté de Toulouse, Tout un monde. On s'est dit que ce serait chouette d'avoir un festival analogue du côté de Montpellier avec des compagnies de la région pour promouvoir leur forme et faire venir un public de programmateurs pour qu'ils puissent vendre leur forme à l'issue du festival.
2: Co-organisateur du festival, la CEMEA est une association d'éducation populaire, tremplin d'un empowerment culturel, comme transformer son parking en lieu de spectacle,

0: Que chaque représentation est vraiment très différente selon un collectif et aussi un miroir sociétal, c'est-à-dire qu'on va zoomer sur des choses qui nous arrivent, qui peuvent être à la fois ubuesques, révoltantes. C'est un miroir de la société, le théâtre.
1: Le festival Maru fédère son public autour de la rencontre et du vivre ensemble.
2: Je ressens qu'en ce moment, on est dans un monde qui est sacrément brassé, sacrément problématique et il y a beaucoup de violence. On essaie d'être ensemble, c'est basique. Moi, ça m'a fait du bien.
1: Les arts de la rue replacent la fête au centre de la cité comme une urgence à vivre, à s'éclater. Comme la compagnie de la soif qui célèbre la fête par la danse et jusqu'à la transe.
3: Volume 54, je voulais parler de la fête et interroger ceux qui choisissent de faire la fête et surtout ceux qui choisissent de faire la fête jusqu'au bout.
1: Ce numéro de 180 secondes a été réalisé par la radio L'Écho pour l'Assemblée régionale des radios associatives et dans le cadre d'un partenariat avec la région Occitanie-Pyrénées-Méditerranée.
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5: Bonjour à tous, bonjour à toutes et beau vendredi à vous qui êtes à l'écoute de votre radio associative. Nos prévisions pour ce 8 mai, eh bien c'est un temps sec déjà ce matin et un ciel voilé en altitude. Un ciel qui sera un peu plus instable cet après-midi avec un développement nuageux et quelques averses qui vont se poursuivre parfois en soirée et la nuit prochaine sur le fond de chaîne. Le ciel est voilé partout ailleurs pour la nuit prochaine. La limite plus neige est vers 2300-2400 mètres d'altitude et le cumul de précipitations possibles aujourd'hui d'ici la fin de nuit est de l'ordre de 1 à 3. 3 mm. Localement, ça peut aller jusqu'à 7 mm. L'isotherme 0 degré est vers 2600 mètres d'altitude aujourd'hui et les températures maximales iront de 16 à 18 degrés en vallée, 12 à 14 degrés vers 1500 mètres et 5 degrés à 2400 mètres d'altitude avec un vent qui reste plutôt modéré de secteur sud à sud-ouest sur les sommets et avec des rafales possibles vers 40-50 km/h. Voici donc pour les prévisions de ce vendredi que je vous souhaite beau à tous et à toutes.
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5: Ce vendredi 8 mai, à Tarbes, Passing présente la première édition du Cirque en l'air, dans ses locaux au 10 boulevard Pierre Renaudet. Dès 11h, retrouvez une alternance d'ateliers et de workshops des disciplines aériennes, la scène vraiment ouverte à 14h30, des défis et surtout le spectacle Les Baudrières de la compagnie L'Encordée, un trio de cordes aériennes à 18h30. La première édition de Cirque en l'air par Passing, c'est ce vendredi 8 mai à Tarbes.
6: Samedi à 20h30 au bistrot chez Pierrot à Arcisans Savant, c'est le quartet de swing jazz manouche Pepper Swing qui arrive. Arnaud Estor, Damien Briard, David Ariola, Django Ward. Le concert du quartet de swing jazz manouche Pepper Swing, c'est ce samedi à partir de 20h30 au bistrot chez Pierrot à Arcisans Savant.
5: Ce samedi 9 mai, à Lourdes, l'Accordéon Club de Lourdes reçoit l'Accordéon Club de Gap au Palais des Congrès à 20h30. À cette occasion, un concert en commun est prévu avec un répertoire varié durant lequel vous pourrez découvrir cet instrument avec un registre différent que la musette. Le concert de l'Accordéon Club de Lourdes, c'est ce samedi 9 mai à 20h30 au Palais des Congrès.
6: Samedi, à la salle des fêtes d'Arras-en-Lavedan, on vous propose une rencontre avec Ahmad Asghari, un message de Hossein Daulat Abadi et la projection à 20h de My Stolen Planet. L'objectif de cette rencontre est d'exprimer le soutien au peuple iranien. À 17h, rencontre avec Ahmad Asghari, message de Hossein Daulat Abadi et la projection à 20h de My Stolen Planet. Une soirée pour exprimer son soutien au peuple iranien, c'est ce samedi, à partir de 17h, à la salle des fêtes d'Arras-en-Lavedan.
7: Samedi 9 mai à 20h30, au Palais des Congrès à Lourdes, venez assister au concert de printemps de l'Accordéon Club Lourdes. L'événement est gratuit, c'est le 9 mai à 20h30 au Palais des Congrès de Lourdes, et c'est le concert de printemps de l'Accordéon Club Lourdes.
5: En soutien au peuple iranien, deux temps forts sont organisés les 4 et 9 mai à la salle des fêtes d'Arras-en-Lavedan, co-animée par le café littéraire du Cairn et Ciné Voyageurs. Le 4 mai, à partir de 18h, c'est la projection du film Chronique de Téhéran, suivi à 20h du film d'animation Téhéran Tabou. Le 9 mai, à partir de 17h, rencontre-débat avec Ahmad Asghari, réfugié politique et message de Hossein Daulat Abadi et projection à 20h du film My Stolen Planet. Des ouvrages sur l'Iran seront disponibles au Cairn. Le soutien au peuple iranien, c'est le 4 et 9 mai à la salle des fêtes d'Arras-en-Lavedan.
6: Dimanche à Arras-Marsous, salle de cinéma, rendez-vous à 17h30 pour un nouveau Asymposium. Une conférence sur le thème « Sérendipité, quand tu nous tiens ». Asymposium, c'est la science pour tous en Val d'Azun. Des conférences vulgarisées autour d'un thème des sciences et une conférence une fois par mois animée et présentée par Benjamin Vissa. Entrée libre, tout public, bienvenue. La conférence « Sérendipité, quand tu nous tiens », c'est ce dimanche à 17h30 à la salle de cinéma d'Arras-Marsous.
5: Du 1er mai au 30 juin, venez admirer l'exposition à Cotteret, Pyrénées étoilées. L'ouverture se fait de 8h30 à 17h. Venez découvrir la beauté des cieux et des paysages nocturnes avec l'exposition Pyrénées étoilées. Laissez-vous émerveiller par une arche céleste ou par le scintillement des étoiles au-dessus des sommets pyrénéens, rendu visible grâce au talent de 7 photographes ayant contribué à cette exposition. Ces paysages permettent également de prendre conscience des menaces concrètes qui pèsent sur ce patrimoine naturel nocturne par l'omniprésence de la pollution lumineuse de nos villes et nos villages. Les renseignements se font au 05 62 92 52 56. L'entrée est libre et gratuite. L'exposition Pyrénées étoiles, c'est à Cotteret du 1er mai au 30 juin.
6: Dimanche à Soulhommes, tout au long de la journée de 9h à 18h, place de la mairie, c'est un vide-grenier qui est organisé par le comité des fêtes, buvette et restauration sur place. Un vide-grenier, c'est ce dimanche de 9h à 18h, place de la mairie à Soulhommes.
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4: Et c'est l'heure du journal international. Bonjour Jeanne Bartoli.
6: Mais bonjour Clotilde et bonjour à tous.
4: Dans ce journal, la France propose aux États-Unis et à l'Iran de traiter la question d'Hormuz à part.
6: Et à part du reste du conflit et des négociations en cours, la France qui prépositionne le porte-avions Charles de Gaulle dans le détroit d'Hormuz, il est attendu sur place dans une dizaine de jours dans le cadre de l'initiative montée avec le Royaume-Uni. Alors que peuvent faire Londres et Paris qui pourraient participer à des opérations de sécurisation du détroit? Les détails avec Franck Alexandre. En début de journal, des routes réservées aux Israéliens en territoire palestinien. L'explosion des colonies israéliennes entraîne la multiplication de ces chantiers. Reportage d'Amira Souilem dans la région de Jérusalem. À suivre aussi la poussée de l'extrême droite et le recul des travaillistes aux élections locales qui avaient lieu hier au Royaume-Uni. Nous serons en direct de Londres. On parle aussi du Mali avec le blocus des djihadistes sur Bamako qui se poursuit. Et puis du cinéma à la fin de ce journal avec C'est quoi l'amour, une comédie sur le mariage et sur le divorce avec Laura Calami et Vincent McCain.
4: J'appelle ça une broutille.
6: Voilà comment Donald Trump résume les événements survenus hier dans le détroit d'Hormuz. 3 navires de guerre américains ciblés par l'Iran. L'armée américaine a riposté et dit avoir visé des sites de lancement de missiles et de drones. Le détroit d'Hormuz, toujours quasiment totalement bloqué. 1500 bateaux sont immobilisés dans le détroit, selon l'Organisation Maritime Internationale, une agence de l'ONU. Et bientôt sur place, le porte-avions Charles de Gaulle, il est en route pour Hormuz. Il devrait arrivé dans une dizaine de jours dans le cadre d'une initiative franco-britannique pour sécuriser le détroit et accompagner les navires. Bonjour Franck Alexandre.
7: Bonjour Jeanne.
6: Alors concrètement, ce que proposent la France et le Royaume-Uni, Franck, c'est de traiter la question d'Hormuz à part du reste du conflit, car c'est une question d'intérêt commun.
7: En effet, la solution au conflit ne viendra ni des États-Unis ni de l'Iran. Il faut donc permettre aux belligérants de ne pas perdre la face. Dit-on à Paris, l'alternative ou encore la troisième voie pourrait s'articuler autour du porte-avions français. Le Charles de Gaulle est naturellement un agrégateur de forces. Il est toujours accompagné d'une escorte de frégates. Ce groupe aéronaval est aussi doté d'un état-major embarqué, 80 personnes avec à sa tête un amiral. Il est donc taillé pour planifier et piloter une telle opération de déconfliction. Il peut accueillir également des officiers de liaison. Ces opérations de sécurisation sont d'ailleurs bien connues des marins français. En 1988, avec l'opération Prométhée, le groupe aéronaval français avait déjà sécurisé Hormuz un an durant. Et plus récemment, en mer Rouge, l'opération Aspides, sous l'égide de l'Union européenne, a permis de protéger le trafic maritime.
6: Franck, outre Paris et Londres, qui pourrait participer à cette opération navale?
7: Eh bien, pour bâtir cette coalition, à l'image de la coalition des volontaires pour l'Ukraine, l'amirauté britannique travaille étroitement avec l'état-major des armées à Paris. Les Pays-Bas et l'Italie, qui ont des frégates dans l'océan Indien, pourraient facilement intégrer le dispositif. Le Japon a également manifesté son intérêt. L'Inde, en revanche, n'a pas répondu aux sollicitations. Cette opération navale, qui s'inscrirait nécessairement dans la durée, n'aurait aucun lien avec les États-Unis et ne serait pas une militarisation du détroit, insistent les militaires. On ne créera pas de réassurance par la force, disent les marins, et de préciser qu'ils n'escorteront pas les bâtiments civils, mais plutôt qu'ils les accompagneront à travers le détroit d'Hormuz. Les mots ont un sens, Jeanne. D'un point de vue légal, escorter ferait d'eux des belligérants.
6: Franck Alexandre, spécialiste défense sur RFI, cette initiative franco-britannique qui intervient au moment où Washington attend toujours une réponse de Téhéran à sa dernière proposition pour mettre fin à la guerre, et puis cette fois la guerre au Liban, dans la guerre qui oppose l'armée israélienne au Hezbollah libanais. De nouveaux bombardements menés par l'État hébreu hier en dépit de la trêve. Hier, 12 personnes sont mortes dans le sud du pays, dont 2 enfants. C'était dans la région de Nabatieh, selon le gouvernement libanais. En parallèle, un responsable du département d'État américain annonce la tenue de nouvelles discussions entre le Liban et Israël les 14 et 15 mai prochains à Washington. Pour l'instant, les gouvernements libanais et israéliens n'ont pas confirmé.
4: Ce sont des routes réservées aux Israéliens. elle se trouve pourtant en territoire palestinien.
6: Et des routes qui se multiplient au même rythme que la colonisation israélienne de la Cisjordanie occupée et la polémique de la politique d'annexion de fait de ce territoire palestinien. Notre correspondante Amira Swilem s'est rendue justement sur le chantier d'une de ces routes en banlieue de Jérusalem, un grand chantier qui inquiète les riverains palestiniens. Reportage.
2: Mur de plusieurs mètres de haut, caméra de surveillance, mirador, le quotidien à Kafar Aqab, en banlieue de Jérusalem, est fait d'embouteillages et de débrouilles. Et ça risque de se compliquer un peu plus.
8: C'est écrit « Interdit d'entrer, sauf au personnel ».
2: Un tractopelle s'active, des camions vont et viennent, deux hommes palestiniens assistent à la scène.
9: Ils sont en train de construire une route. Elle partira du nouveau checkpoint jusqu'au village de Mekmes. Mais c'est une route que pour les Juifs. Dans les deux sens, que pour les Juifs.
10: Elle filme, là ?
2: Non, c'est juste un micro.
9: Ça s'arrête là, merci.
2: La peur omniprésente. Celle d'être arrêté pour avoir critiqué le projet, mais aussi la peur du lendemain. Un vendeur de jus de fruits nous raconte travailler ici depuis 20 ans.
11: On n'a pas d'informations sur ce qui va devenir. Même les gens qui travaillent ici ne savent rien. Quand est-ce qu'on va devoir fermer ? On ne sait pas. Cela peut être demain, comme ça peut être dans un mois ou un an. S'ils ouvrent cette route pour les Juifs, la municipalité de Jérusalem va nous rendre la vie encore plus compliquée.
2: Pour construire cette route, les autorités israéliennes ont saisi 28 hectares de terrain à des propriétaires palestiniens. L'ONG israélienne La Paix Maintenant voit dans ces nouvelles routes une étape supplémentaire vers une possible annexion de la Cisjordanie occupée. Amira Swilem, de retour de Kafar Aqab, RFI.
4: RFI, il est 7h06 à Londres. On votait hier en Grande-Bretagne, Jeanne, pour renouveler les parlements décentralisés en Écosse et au Pays de Galles.
6: Une partie des conseils métropolitains en Angleterre. Le dépouillement a débuté et les premiers résultats commencent à tomber. Bonjour Emeline Vin.
12: Bonjour Jeanne, bonjour à tous.
6: En direct de Londres, comme attendu, Emeline, le parti travailliste de Keir Starmer est en net recul alors que l'extrême droite est en progression.
12: Oui, c'est un scénario à peu près aussi sombre que ce que craignait le parti travailliste. Le Labour perd plusieurs conseils dans ses terres des Midlands, en particulier Thameside, dans la banlieue de Manchester, et Hartlepool, près de Durham. Alors ce sont encore des résultats très partiels, 950 des 5000 sièges en jeu en Angleterre. Les sièges londoniens devraient donner un autre éclairage cet après-midi. Très mauvaise nuit pour le Labour donc, pour les conservateurs aussi, qui n'enregistrent aucune victoire majeure. Mais alors, qui profite de ces élections, vous l'avez dit, pour l'instant c'est l'extrême droite Reform UK dirigée par Nigel Farage qui absorbe quasiment toutes les pertes des Tories et du Labour et qui pourrait diriger l'une des plus grosses autorités locales d'Angleterre, l'Essex. Les Verts, en revanche, enregistrent une hausse de leur nombre de sièges mais ne prennent pour l'instant le contrôle d'aucune collectivité disputée ce jeudi. Alors dès ce jeudi soir, hier soir, des élus travaillistes ont commencé à appeler Keir Starmer à la démission face à ce naufrage électoral, naufrage qui pourrait se poursuivre toute la journée puisque les résultats vont s'égrener jusqu'à ce week-end.
6: Emeline Vin, merci, en direct avec nous de Londres. L'actualité de ce vendredi, c'est aussi le Mali. Plus de 30 personnes tuées mercredi dans deux attaques revendiquées par les djihadistes du Jnim contre deux localités du centre du Mali à Kori Kori et Gomossogou. Il s'agit d'attaques quasi simultanées, a affirmé à l'agence France-Presse un responsable local de la jeunesse. Les autorités de transition tentent de reprendre la main sur le terrain après les attaques menées par le Jnim et le FLA le 25 avril dernier. Notamment dans la région de Kidal. L'armée est également mobilisée face au blocus imposé par les djihadistes sur la capitale. Un blocus qui se durcit, David Baché.
13: Des opérations de sécurisation sont en cours à Kita et à Kai, selon un porte-parole de l'armée. Alors que plusieurs centaines de personnes sont bloquées depuis des jours dans ces localités, les djihadistes interdisant le passage aux autocars et aux voitures en direction de Bamako. Le Jnim a aussi incendié plusieurs dizaines de camions de marchandises mercredi sur des routes reliant la capitale à la Guinée, au Sénégal, à la Mauritanie et à la Côte d'Ivoire, précisément dans les zones de Gogi, Diéma, Kenyoroba et Bougouni. Des vidéos de camions en flammes ont été diffusées par les djihadistes, qui ont enfin mené des attaques dans plusieurs localités des régions de Mopti et Bandiagara, la cible des chasseurs traditionnels d'Ozo, alliés de l'armée malienne. Dans le nord, les forces nationales et leurs partenaires russes russe de l'AfricaCorps tente de se réorganiser dans la région de Kidal. Après avoir perdu la ville de Kidal le 25 avril et déserté sans combattre Tessalit le 1er mai, les FAMA et l'AfricaCorps sont toujours présents à Aguelok et à Nefis, où des munitions ont même été livrées par hélicoptère mardi. Un porte-parole de l'armée décrit une réarticulation du dispositif en vue d'une reconquête. « Nous n'allons pas attendre », promet un cadre du FLA, prédisant.
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14: Hier, au lendemain d'une manifestation de l'opposition dont la répression... Bonjour, je...

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5: Bonjour à tous, bonjour à toutes et beau vendredi à vous qui êtes à l'écoute de votre radio associative. Nos prévisions pour ce 8 mai, eh bien c'est un temps sec déjà ce matin et un ciel voilé en altitude. Un ciel qui sera un peu plus instable cet après-midi avec un développement nuageux et quelques averses qui vont se poursuivre parfois en soirée et la nuit prochaine sur le fond de chaîne. Le ciel est voilé partout ailleurs pour la nuit prochaine. La limite plus neige est vers 2300-2400 mètres d'altitude et le cumul de précipitations possibles aujourd'hui d'ici la fin de nuit est de l'ordre de 1 à 3. 3 mm. Localement, ça peut aller jusqu'à 7 mm. L'isotherme 0 degré est vers 2600 mètres d'altitude aujourd'hui et les températures maximales iront de 16 à 18 degrés en vallée, 12 à 14 degrés vers 1500 mètres et 5 degrés à 2400 mètres d'altitude avec un vent qui reste plutôt modéré de secteur sud à sud-ouest sur les sommets et avec des rafales possibles vers 40-50 km/h. Voici donc pour les prévisions de ce vendredi que je vous souhaite beau à tous et à toutes.
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6: Quand la scène de musique actuelle, la GESP, rencontre les jeunes de l'Institut Thérapeutique Éducatif et Pédagogique de Lourdes, ça donne un projet qui s'appelle Passage. Passage. Le jeu de mots est important. À la voix, il va falloir qu'on l'explique. Merci à vous, Pierre Domingès, qui représentait la GESP à Tarbes, qui est une SMAC. Et vous, Ludivine Fernandez, vous êtes éducatrice, donc, à l'Institut Thérapeutique Éducatif Pédagogique de Lourdes. C'est quoi ce projet Passage, la musique et un institut?
7: Ce projet a été lancé grâce aux jeunes, je vais être honnête avec vous, qui nous ont poussé, nous professionnels, à nous questionner sur l'importance que peuvent avoir les jeunes à écouter du rap, à se rapprocher un petit peu des artistes, à émerger un petit peu des choses qui se véhiculent chez eux, de leur passé, leur expérience de vie. Voilà pourquoi j'ai sollicité la GESP. Je me suis mise en relation avec Pierre dans le cadre d'une convention partenariale pour pouvoir proposer et permettre aux jeunes de s'exprimer à travers effectivement leur passage à l'acte de façon positive et pouvoir leur permettre de s'exprimer autour d'un atelier d'écriture avec le groupe Militants, que je remercie aussi énormément pour leur travail fourni. Le but de ce projet, c'est qu'effectivement chaque jeune, donc Kylian, Kyle et Olivier, puissent exprimer leurs émotions à travers la thématique du passé, présent, futur, à travers un texte et une composition de leur plaisir, en fait, de s'exprimer voilà, à travers l'écriture et le rap.
8: Ce qui m'a séduit dans ce projet, c'est le titre « Passage à l'acte ». C'est un projet qui rentre dans les, ce qu'on appelle les dispositifs culture santé. Et « Passage à l'acte », c'est-à-dire de faire en sorte que chacun... peut être un créateur. On passe à l'acte de création. On retourne un acte qui peut être négatif envers soi-même ou envers les autres en un acte positif qui est l'acte de création.
6: Ce numéro de 180 secondes a été réalisé par Radio Présence Lourdes-Pyrénées pour l'Assemblée régionale des radios associatives dans le cadre d'un partenariat avec la région Occitanie-Pyrénées-Méditerranée.

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1: N'ayez crainte. Sachez que selon les préceptes...
2: Nous sommes au Festival Maru à Montpellier, en compagnie de Carmen Cicletta, une des 11 compagnies de théâtre, de danse et de cirque de cette deuxième édition. Anaïs Moreau, de la CEMEA Montpellier, nous en dit plus sur ce jeune festival où tout est gratuit et solidaire.
3: L'idée est née de la Fédération Régionale des Arts de Rue en Occitanie, sur le modèle d'un festival qui existait déjà du côté de Toulouse, Tout un Monde. On s'est dit que ce serait chouette d'avoir un festival analogue du côté de Montpellier avec des compagnies de la région pour promouvoir leur forme et faire venir un public de programmateurs pour qu'ils puissent vendre leur forme à l'issue du festival.
2: Co-organisateur du festival, la CEMEA est une association d'éducation populaire tremplin d'un empowerment culturel, comme transformer son parking en lieu de spectacle où artistes et publics se côtoient dans un lieu ouvert et vivant.
3: Alors les CEMEA dans ce festival viennent enrichir finalement la proposition artistique puisqu'ils proposent d'aider à la mobilisation des publics, de monter des ateliers cuisine collective. Ils permettent aussi de mettre en place des ateliers de médiation culturelle autour des spectacles programmés. Donc finalement ils apportent une dimension sociale au festival.
2: Les attentes du public, c'est du spectacle populaire, gratuit et sans réservation. Une façon différente d'aborder une œuvre d'art en toute liberté.
3: C'est une forme unique de liaison à l'artiste, puisque chaque représentation est vraiment très différente selon un collectif. Et aussi un miroir sociétal, c'est-à-dire qu'on va zoomer sur des choses qui nous arrivent, qui peuvent être à la fois ubuesques, révoltantes. C'est un miroir de la société, le théâtre.
2: Le festival Maru fédère son public autour de la rencontre et du vivre ensemble.
4: Je ressens qu'en ce moment, on est dans un monde qui est sacrément brassé, sacrément problématique et il y a beaucoup de violence. On essaie d'être ensemble, c'est basique. Moi, ça m'a fait du bien.
2: Les arts de la rue replacent la fête au centre de la cité comme une urgence à vivre, à s'éclater. Comme la Compagnie de la Soif qui célèbre la fête par la danse et jusqu'à la transe.
5: Volume 54, je voulais parler de la fête et interroger ceux qui choisissent de faire la fête et surtout ceux qui choisissent de faire la fête jusqu'au bout.
2: Ce numéro de 180 secondes a été réalisé par la radio L'Écho pour l'Assemblée régionale des radios associatives et dans le cadre d'un partenariat avec la région Occitanie-Pyrénées-Méditerranée.
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5: Bonjour, c'est Caroline au micro de Fréquence Luz. Et nous sommes le vendredi 8 mai. Voici les actualités locales de cette journée. Le site Monument des Français. Le Pic du Midi et son observatoire sont en lice pour devenir le monument préféré des Français en 2026. Le site pyrénéen a été présélectionné pour la célèbre émission animée par Stéphane Bern sur France 3. Au total, 28 monuments français participent à cette nouvelle édition du concours. En Occitanie, le Pic du Midi est opposé au viaduc de Millau pour décrocher la place régionale. Les votes sont ouverts jusqu'au vendredi 22 mai inclus pour départager les deux candidats. Cette sélection met en valeur le patrimoine scientifique exceptionnel et le panorama unique du Pic du Midi. Le site est également candidat à une inscription au patrimoine mondial de l'UNESCO. Les responsables du site appellent tous les Pyrénéens à se mobiliser pour faire rayonner ce symbole des montagnes françaises. Un nouvel hôtel hybride à Lourdes. Un ancien hôtel vient d'être transformé en résidence hybride entre hôtel et auberge de jeunesse. Baptisé Domus l'Étoile, l'établissement a été rénové par le groupe toulousain Ramos. Situé avenue Antoine Béguer, il propose 61 chambres et privilégie la location de lits à bas coût. Les tarifs annoncés débutent à 9,90 € pour des chambres partagées et restent identiques toute l'année. Les dirigeants expliquent vouloir compléter l'offre touristique lourdaise plutôt que concurrencer l'hôtellerie traditionnelle. L'établissement dispose aussi de chambres familiales, d'espaces communs et d'une petite chapelle pour les pèlerins. Le groupe affirme viser un niveau de service élevé, malgré l'absence de classement officiel. Trois nouveaux établissements du même type pourraient voir le jour à Lourdes à partir de 2027. Petit retour sur les élections municipales. Des élections municipales partielles vont être organisées dans plusieurs communes du secteur. À Arthalins-Soin, le premier tour aura lieu le dimanche 7 juin, avec un éventuel second tour le 14 juin. Les candidatures pourront y être déposées du 14 au 21 mai en préfecture. À Aizacoste, le premier tour est fixé au dimanche 14 juin et le second tour pourra être organisé le 21 juin si nécessaire. Les déclarations de candidature seront enregistrées du 21 au 28 mai. Les bureaux de vote ouvriront de 8h à 18h dans les deux communes concernées. La préfecture précise qu'en l'absence de candidats, les délégations spéciales seraient reconduites avant de nouvelles élections dans un délai de 3 mois. Sport, pétanque à Argelès. Ils deviennent champions départementaux de pétanque. Le trio expérimenté composé de Jacques Chouat, Yves Tarbès et Claude Frutos ont reporté le titre après un parcours maîtrisé. Les trois joueurs ont démontré expérience, régularité et sang-froid tout au long de la compétition. Grâce à cette victoire, ils décrochent leur qualification pour le championnat de France de pétanque. La prochaine étape se déroulera à Saint-Yrieix-la-Perche face aux meilleures équipes nationales. Cette performance suscite une grande fierté au sein du club et chez les habitants d'Argelès-Gazost. La mairesse, Gaëlle Valin, a salué une magnifique performance

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2: 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Bonjour à tous, bonjour à toutes et beau vendredi à vous qui êtes à l'écoute de votre radio associative. Nos prévisions pour ce 8 mai, eh bien c'est un temps sec déjà ce matin et un ciel voilé en altitude. Un ciel qui sera un peu plus instable cet après-midi avec un développement nuageux et quelques averses qui vont se poursuivre parfois en soirée et la nuit prochaine sur le fond de chaîne. Le ciel est voilé partout ailleurs pour la nuit prochaine. La limite plus neige est vers 2300-2400 mètres d'altitude et le cumul de précipitations possible aujourd'hui d'ici la fin de nuit est de l'ordre de 1 à 3. 3 mm localement, ça peut aller jusqu'à 7 mm. L'isotherme 0 degré est vers 2600 mètres d'altitude aujourd'hui et les températures maximales iront de 16 à 18 degrés en vallée, 12 à 14 degrés vers 1500 mètres et 5 degrés à 2400 mètres d'altitude avec un vent qui reste plutôt modéré de secteur sud à sud-ouest sur les sommets et avec des rafales possibles vers 40-50 km heure. Voici donc pour les prévisions de ce vendredi que je vous souhaite beau à tous et à toutes.
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5: Ce vendredi 8 mai, à Tarbes, Passing présente la première édition du Cirque en l'air dans ses locaux au 10 boulevard Pierre Renaudet. Dès 11h, retrouvez une alternance d'ateliers et de workshops des disciplines aériennes. La scène vraiment ouverte à 14h30, des défis et surtout le spectacle Les Baudrières de la compagnie L'Encordée. Un trio de cordes aériennes à 18h30. La première édition de Cirque en l'air par Passing, c'est ce vendredi 8 mai à Tarbes.
6: Samedi à 20h30 au bistrot chez Pierrot à Arcis-en-Savant, c'est le quartet de swing jazz manouche Pepper Swing qui arrive. Arnaud Estor, Damien Briard, David Ariola, Django Ward. Le concert du quartet de swing jazz manouche Pepper Swing, c'est ce samedi à partir de 20h30 au bistrot chez Pierrot à Arcis-en-Savant.
5: Ce samedi 9 mai, à Lourdes, l'Accordéon Club de Lourdes reçoit l'Accordéon Club de Gap au Palais des Congrès à 20h30. À cette occasion, un concert en commun est prévu avec un répertoire varié durant lequel vous pourrez découvrir cet instrument avec un registre différent que la musette. Le concert de l'Accordéon Club de Lourdes, c'est ce samedi 9 mai à 20h30 au Palais des Congrès.
6: Samedi, à la salle des fêtes d'Arras en Lavedan, on vous propose une rencontre avec Ahmad Asghari, un message de Hossein Dowlat Abadi et la projection à 20h de My Stolen Planet. L'objectif de cette rencontre est d'exprimer le soutien au peuple iranien. À 17h, rencontre avec Ahmad Asghari, message de Hossein Dowlat Abadi et la projection à 20h de My Stolen Planet. Une soirée pour exprimer son soutien au peuple iranien, c'est ce samedi, à partir de 17h, à la salle des fêtes d'Arras-en-Lavedan.
7: Samedi 9 mai à 20h30, au Palais des Congrès à Lourdes, venez assister au concert de printemps de l'Accordéon Club Lourdes. L'événement est gratuit, c'est le 9 mai à 20h30 au Palais des Congrès de Lourdes, et c'est le concert de printemps de l'Accordéon Club Lourdes.
5: En soutien au peuple iranien, deux temps forts sont organisés les 4 et 9 mai à la salle des fêtes d'Arras-en-Lavedan, co-animée par le café littéraire du Cairn et Ciné Voyageurs. Le 4 mai, à partir de 18h, c'est la projection du film Chronique de Téhéran, suivi à 20h du film d'animation Téhéran Tabou. Le 9 mai, à partir de 17h, rencontre-débat avec Ahmad Asghari, réfugié politique et message de Hossein Dowlat Abadi et projection à 20h du film My Stolen Planet. Des ouvrages sur l'Iran seront disponibles au Cairn. Le soutien au peuple iranien, c'est le 4 et 9 mai à la salle des fêtes d'Arras en Lavedan.
6: Dimanche à Arras-Marsous, salle de cinéma, rendez-vous à 17h30 pour un nouveau A Symposium. Une conférence sur le thème « Sérendipité, quand tu nous tiens ». A Symposium, c'est la science pour tous en Val d'Azun. Des conférences vulgarisées autour d'un thème des sciences et une conférence une fois par mois animée et présentée par Benjamin Vissa. Entrée libre, tout public, bienvenue. La conférence « Sérendipité, quand tu nous tiens », c'est ce dimanche à 17h30 à la salle de cinéma d'Arras-Marsous.
5: Du 1er mai au 30 juin, venez admirer l'exposition à Cotteret, Pyrénées étoilées. L'ouverture se fait de 8h30 à 17h. Venez découvrir la beauté des cieux et des paysages nocturnes avec l'exposition Pyrénées étoilées. Laissez-vous émerveiller par une arche céleste ou par le scintillement des étoiles au-dessus des sommets pyrénéens, rendu visible grâce au talent de 7 photographes ayant contribué à cette exposition. Ces paysages permettent également de prendre conscience des menaces concrètes qui pèsent sur ce patrimoine naturel nocturne par l'omniprésence de la pollution lumineuse de nos villes et nos villages. Les renseignements se font au 05 62 92 52 56. L'entrée est libre et gratuite. L'exposition Pyrénées étoiles, c'est à Cotteret du 1er mai au 30 juin.
6: Dimanche à Soulhommes, tout au long de la journée de 9h à 18h, place de la mairie, c'est un vide-grenier qui est organisé par le comité des fêtes, buvette et restauration sur place. Un vide-grenier, c'est ce dimanche de 9h à 18h, place de la mairie à Soulhommes.
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0: À pourvoir sur les vallées des Gaves. Et il y en a une petite quantité aujourd'hui. Et il y en a une petite quantité cette semaine. On commence par un responsable de salle qui est recherché en CDD pour 2 mois à 35 heures par semaine. Un poste pour la station du Haut-Akam et qui est à pourvoir à partir du 29 juin. Et pas de travail le soir est-il stipulé. Pour la station du Haut-Akam également, c'est un CDD de 2 mois toujours à 35 heures par semaine. Pareil pour commencer le 29 juin et pas de travail le soir est-il stipulé. Et c'est pour un second de cuisine. On continue et on va à Luce cette fois, où à Luce Saint-Sauveur, on recherche un réceptionniste d'appartement vacances, un CDD de 4 mois à 35 heures par semaine. Direction Cerce, la commune de Cerce, elle-même, recherche un agent communal polyvalent pour un CDD de 12 mois à 35 heures par semaine. Direction Cotteret, où c'est un commis de cuisine qui est recherché pour 4 mois à 39 heures par semaine pour l'hôtellerie du lac de Gaube. Et l'hôtellerie du lac de Gaube recherche également un serveur-serveuse de restaurant pour 4 mois à 39 heures par semaine. Direction le Viscos, où de 10h à 14h, la Grange aux Marmottes recherche des valets de chambre ou des femmes de chambre. On remonte à Cotteret, où c'est un agent d'entretien de maintenance polyvalent qui est recherché pour 4 mois à 35 heures par semaine pour une résidence de vacances, nous dit-on. On redescend et on va à Beausins à présent, où c'est une femme de chambre ou un valet de chambre qui est recherché pour un CDI à 39 heures par semaine. Et on nous souligne que c'est un poste urgent avec une ouverture d'hébergement haut de gamme. On repart à Cotteret à présent, où un vendeur en boulangerie est recherché en CDD pour 4 mois à 35 heures par semaine. Et également un boulanger est recherché, pareil, en CDD de 4 mois à 35 heures par semaine. Et on nous signale qu'à l'issue, il y a une possibilité de CDI. On redescend et cette fois on va dans l'entièreté en fait des vallées des Gaves où c'est la DMR qui recherche une aide à domicile ou un aide à domicile en CDI pour 27 heures par semaine. Et on termine les offres de cette semaine par 2 offres sur Argelès-Gazost. La première concerne un serveur qui est recherché pour 4 mois à 35 heures par semaine. Et en suivant, et bien dans un autre domaine, à Argelès-Gazost, on recherche un préparateur en pharmacie, un CDI à 35 heures par semaine et où les débutants sont acceptés si bien sûr ils sont diplômés. Voilà pour les offres de la semaine sur les vallées des Gaves. Et pour toutes ces offres et bien plus encore, n'hésitez pas à vous rapprocher de votre agence FT de Lourdes.
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5: Bonjour et bienvenue, 10h TU midi ici à Paris, le journal sur RFI.
6: Gilles Moreau.
5: Le climat se réchauffe entre Paris et Alger après une longue brouille diplomatique. Alors que l'ambassadeur de France à Alger retrouve son poste, la ministre déléguée aux armées se rend sur place aujourd'hui. La Russie et l'Ukraine s'accusent mutuellement de ne pas respecter le cessez-le-feu décrété par Moscou pour les commémorations du 9 mai. Demain, le traditionnel défilé sur la place Rouge à Moscou s'annonce très sobre. À Paris, Emmanuel Macron a déposé ce matin une gerbe devant la statue du général de Gaulle avant de présider la traditionnelle cérémonie place de l'Étoile. Au Royaume-Uni, le lendemain des...

0: Élections locales, elles ont comme prévu tourné à la déroute pour le parti travailliste de Keir Starmer. Pour commencer, ces nouveaux signes de dégel après pratiquement deux années de crise diplomatique entre Paris et Alger. Alice Ruffo, ministre française déléguée aux armées et aux anciens combattants, est aujourd'hui en Algérie à la demande d'Emmanuel Macron, officiellement pour commémorer les massacres de Sétif. Amélie Tullé, bonjour.
1: Bonjour Gilles, bonjour à tous.
0: La ministre, Amélie n'est pas seule. Il y a avec elle l'ambassadeur Stéphane Romaté qui donc fait son retour en Algérie.
1: Et reprendra ses activités selon l'Élysée après plus d'un an d'absence pour travailler sur tous les aspects de la coopération bilatérale, dit Paris, avec une attention prioritaire au retour en France de Christophe Glaize, ce journaliste de 37 ans, arrêté en Kabylie en mai 2024, condamné à 7 ans de prison pour apologie du terrorisme et qui a retiré, on l'a appris cette semaine, son pourvoi en cassation pour laisser la porte ouverte à une grâce du président Tebboune. L'ambassadeur de France, Stéphane Romaté, rappelé à Paris en avril 2025, est donc de retour en Algérie, arrivé ce matin avec la ministre Alice Ruffo à Sétif, théâtre d'une répression meurtrière menée par l'armée française à partir du 8 mai 45 et qui s'est étendue à d'autres villes. Répression pour laquelle, on le rappelle, il n'y a pas un bilan officiel communément admis par Paris et Alger. Avec cette visite, l'Élysée dit vouloir montrer sa volonté de traiter les relations entre les deux pays avec honnêteté. C'est le deuxième voyage d'un membre du gouvernement français en moins de trois mois. Étape donc d'un réchauffement après deux années de tensions déclenchées par le soutien apporté par Paris en 2024 au plan d'autonomie sous souveraineté marocaine du Sahara occidental.
0: Amélie Tullé de la rédaction Afrique, merci. J'ajoute la réaction de l'association Reporters sans frontières. Elle salue cette visite ministérielle, de même que le retour de l'ambassadeur de France à Alger, RSF, qui, bien sûr, soutient le journaliste français Christophe Glaize. Officiellement, le cessez-le-feu est toujours en vigueur au Moyen-Orient, mais dans les faits, on assiste toujours à des échanges de frappes entre Américains et Iraniens. Hier, les premiers ont ciblé des installations militaires iraniennes, alors que plusieurs de leurs navires ont été attaqué dans le détroit d'Ormuz. Et ce matin, la défense aérienne des Émirats Arabes Unis a été activée pour contrer des frappes venues, semble-t-il, d'Iran. En ces temps de flambée des prix des hydrocarbures, le gouvernement français a trouvé une solution pour réduire la facture. Le ministère des Finances a demandé aux administrations d'adapter le travail des agents publics. Sa circulaire propose ainsi un recours accru au télétravail ou bien encore la limitation des déplacements professionnels. Les précisions d'Aurélien de Vernois.
2: Adieu séminaire ou réunion en extérieur, bienvenue aux visioconférences depuis son domicile. Car les fonctionnaires français, dont les salaires sont moins élevés que dans le secteur privé, subissent de plein fouet la hausse des prix des carburants, tout comme d'ailleurs leur employeur, l'État. Une initiative qui peut marcher, selon l'économiste Benjamin Coria, cofondateur de la revue En Commun, mais jusqu'à un certain point.
3: Les enseignants, ils peuvent pas faire du télétravail, et encore, pendant le Covid, on a vu et des enseignements et des corrections de travaux, etc., se faire en télétravail. Alors évidemment, c'est pas l'idéal du tout.
2: Depuis le début de la crise, les initiatives se multiplient à l'image de cette proposition venue de Grande-Bretagne. L'Institut de recherche pour les politiques publiques recommande une baisse de 15 km/h des vitesses autorisées sur les routes pour une réduction de consommation pouvant atteindre les 20%.
3: C'est des mesures qui sont très impopulaires, hein, mais qui sont efficace non seulement en termes de consommation d'énergie, mais aussi en termes de sécurité des personnes. Hein. Je pense que la crise énergétique va forcer les États à penser ces politiques malgré leur caractère impopulaire.
2: Des mesures qui, selon Benjamin Coria, n'exonèrent pas les États de réformes structurelles, notamment l'électrification massive des industries et des transports, afin de s'éviter des crises des hydrocarbures qui tentent à se multiplier.
0: Aurélien de Vernois, au Royaume-Uni, lendemain d'élections locales. Comme prévu, elles ont tourné à la déroute pour le parti travailliste de Keir Starmer qui a réagi ce matin. S'il refuse de démissionner, le Premier ministre déclare assumer la responsabilité de ses résultats, je cite, douloureux. Les premières tendances montrent une perte de nombreux sièges pour son parti, le Labour, ainsi qu'une forte poussée de réformes UK, le parti anti-immigration. Nous sommes là pour longtemps, a réagi son chef Nigel Farage. La Russie et l'Ukraine s'accusent mutuellement de ne pas respecter le cessez-le-feu unilatéral de Moscou, entré en vigueur pour les commémorations du 9 mai. Chaque camp dénonce des attaques de drones. L'une d'elles a déclenché un important feu de forêt dans la zone interdite de Tchernobyl dans le nord de l'Ukraine. Les autorités locales assurent qu'aucune hausse de radioactivité n'a été détectée. C'est dans ce contexte que se tiendront demain samedi sur la place Rouge les célébrations du 81e anniversaire de la victoire sur l'Allemagne nazie. Cérémonie fastueuse l'an passé. Elle s'annonce beaucoup plus sobre cette année. Pas de missiles ni de chars au programme et une liste d'invités très modeste, Anissa El Jabri.
4: Pas de dirigeants de pays d'Asie centrale sur la place rouge ce samedi et ni le Premier ministre arménien ni le Premier ministre slovaque n'assisteront au défilé. Nicole Pachinian assure avoir prévenu Vladimir Poutine dès le mois d'avril quand il s'est rendu à Moscou. Il sera en campagne électorale, une campagne où il joue la carte du rapprochement avec les Européens. Quant à Robert Fico, qui avait été reçu par le chef de l'État russe l'année dernière, il fera profil bas et a fait savoir qu'il rencontrerait aussi Vladimir Poutine, mais brièvement. Ils seront au total 7 dirigeants étrangers cette année, selon le Kremlin. Et encore, la Russie y inclut les dirigeants d'Abkhazie et d'Ossétie du Sud. Ce sont deux territoires pris à la Géorgie lors de la guerre éclair de 2008 qui sont non reconnus internationalement. C'est donc moins qu'en 2023 et 2024, mais toujours plus qu'en 2022. Dans la foulée de l'envoi de soldats russes en Ukraine, cette année-là, aucun dirigeant étranger n'était présent. Le Kremlin avait assuré d'avoir lancé aucune invitation. Anissa El Jabri, Moscou, RFI.
0: En ce 8 mai, jour férié en France, les anciens alliés célèbrent l'anniversaire de la victoire de 1945 sur l'Allemagne nazie. Ce matin à Paris, Emmanuel Macron a déposé une gerbe devant la statue du général de Gaulle avant de présider la traditionnelle cérémonie place de l'Étoile. Le foyer d'antivirus qui a causé la mort de 3 passagers d'un navire dans l'Atlantique. Ce foyer devrait rester limité si les mesures de santé publique sont mises en œuvre. C'est le dernier avis rendu public par l'OMS, l'Organisation mondiale de la santé, qui n'écarte pas de nouveaux cas. Le navire fait route actuellement vers l'archipel espagnol des Canaries, où il est attendu dimanche. L'évacuation des quelques 150 passagers et membres d'équipage est prévue en début de semaine prochaine. Le secrétaire d'État Marco Rubio poursuit sa visite officielle de 2 jours en Italie. Après avoir été reçu hier par le pape, il rencontre aujourd'hui la présidente du Conseil, Giorgia Meloni. Une explication devrait s'imposer. Donald Trump a vivement critiqué Rome, pourtant l'un de ses principaux alliés en Europe, pour avoir refusé de s'impliquer dans la guerre en Iran. Dans l'actualité économique, les derniers résultats de Toyota, premier constructeur automobile mondial, son bénéfice net plonge de près de 20% sur l'exercice 2025-2026, en raison notamment des droits de douane américains. Une page cinéma maintenant, avec parmi les nouveautés de la semaine sur grand écran en France, le film C'est quoi l'amour, film de Fabien Gorgeard. Son point de départ, comment faire annuler son mariage à l'église pour en contracter un nouveau, avec dans les rôles principaux de cette comédie, Laure Calamy et Vincent Macaigne. Elisabeth Le Quéré.
5: Quand on s'est marié comme ça. Vous étiez beaux tous les deux. Et quand on s'est séparé comme ça.
6: Fred veut épouser sa nouvelle compagne devant Dieu. Problème, aux yeux de l'Église, il est toujours marié avec Marguerite, son ex. Il lui demande donc d'entamer une procédure de nullité matrimoniale, une simple formalité, pense-t-il.
7: Je dois signer quoi ?
6: Sauf que l'Église catholique ne plaisante pas vraiment avec ces choses-là. Enquête sur l'intimité du couple, la sexualité, le consentement, tout y passe.
5: Qu'est-ce que tu fous avec une ultra-catho, toi ?
6: Fabien Gorgeard.
8: J'avais envie qu'on soit surpris par le fait que finalement le film puisse nous toucher, nous émouvoir, un peu comme ce qui arrive à Marguerite, de manière complètement inattendue, quoi. On part sur presque une farce, parce qu'elle se retrouve à devoir parler de sa sexualité devant un prêtre, et puis quelques scènes plus loin, évidemment, il y a le vertige de ce qu'on a vécu qui nous remonte à la surface, quoi.
6: Car soudain, le passé ressurgit, à l'image de cette vieille cassette de mariage retrouvée au fond d'un placard. C'est quoi l'amour ? Ne répond pas vraiment à la question de son titre, mais le film prouve avec tendresse et ironie que l'amour ne peut pas vraiment s'annuler.
0: Elisabeth Le Quéré, voilà pour ce film C'est quoi l'amour, à voir sur grand écran en France. L'information sur RFI revient à 13h, mais tout de suite 8 milliards de voisins, présenté aujourd'hui par Lucie Bouteloup.
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20: Bonjour, c'est Caroline au micro de Fréquence Plus et nous sommes le vendredi 8 mai. Voici les actualités locales de cette journée. le site Monument des Français. Le Pic du Midi et son observatoire sont en lice pour devenir le monument préféré des Français en 2026. Le site pyrénéen a été présélectionné pour la célèbre émission animée par Stéphane Bern sur France 3. Au total, 28 monuments français participent à cette nouvelle édition du concours. En Occitanie, le Pic du Midi est opposé au viaduc de Millau pour décrocher la place régionale. Les votes sont ouverts jusqu'au vendredi 22 mai inclus pour départager les deux candidats. Cette sélection met en valeur le patrimoine scientifique exceptionnel et le panorama unique du Pic du Midi. Le site est également candidat à une inscription au patrimoine mondial de l'UNESCO. Les responsables du site appellent tous les Pyrénéens à se mobiliser pour faire rayonner ce symbole des montagnes françaises. Un nouvel hôtel hybride à Lourdes. Un ancien hôtel vient d'être transformé en résidence hybride entre hôtel et auberge de jeunesse. Baptisé Domus l'Étoile, l'établissement a été rénové par le groupe toulousain Ramos. Situé avenue Antoine Béguer, il propose 61 chambres et privilégie la location de lits à bas coût. Les tarifs annoncés débutent à 9,90 € pour des chambres partagées et restent identiques toute l'année. Les dirigeants expliquent vouloir compléter l'offre touristique lourdaise plutôt que concurrencer l'hôtellerie traditionnelle. L'établissement dispose aussi de chambres familiales, d'espaces communs et d'une petite chapelle pour les pèlerins. Le groupe affirme viser un niveau de service élevé, malgré l'absence de classement officiel. Trois nouveaux établissements du même type pourraient voir le jour à Lourdes à partir de 2027. Petit retour sur les élections municipales. Des élections municipales partielles vont être organisées dans plusieurs communes du secteur. À Arthalin-Soin, le premier tour aura lieu le dimanche 7 juin, avec un éventuel second tour le 14 juin. Les candidatures pourront y être déposées du 14 au 21 mai en préfecture. À Aizacoste, le premier tour est fixé au dimanche 14 juin et le second tour pourra être organisé le 21 juin si nécessaire. Les déclarations de candidature seront enregistrées du 21 au 28 mai. Les bureaux de vote ouvriront de 8h à 18h dans les deux communes concernées. La préfecture précise qu'en l'absence de candidats, les délégations spéciales seraient reconduites avant de nouvelles élections dans un délai de 3 mois. Sport, pétanque à Argelès. Ils deviennent champions départementaux de pétanque. Le trio expérimenté composé de Jacques Chouat, Yves Tarbès et Claude Frutos ont reporté le titre après un parcours maîtrisé. Les trois joueurs ont démontré expérience, régularité et sang-froid tout au long de la compétition. Grâce à cette victoire, ils décrochent leur qualification pour le championnat de France de pétanque. La prochaine étape se déroulera à Saint-Yrieix-la-Perche face aux meilleures équipes nationales. Cette performance suscite une grande fierté au sein du club et chez les habitants d'Argelès-Gazost. La mairesse, Gaëlle Valin, a salué une magnifique performance et un bel exemple pour la ville. Les supporters espèrent désormais voir les champions continuer à faire rayonner la pétanque argelésienne au niveau national. C'en est tout pour les actualités locales de ce vendredi 8 mai. Bonne journée à tous sur Fréquence Luce.

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2: Otacam, c'est la station des Hautes-Pyrénées, celle qu'on aperçoit depuis Lourdes, celle des familles et des premiers virages. Cet hiver, elle a vécu une saison particulière. Bilan avec Claire Lindenberg, chargée de communication de la station. Bonjour Claire.
3: Bonjour.
2: Alors, est-ce que vous pouvez nous dire comment s'est passé cet hiver pour vous globalement ?
3: Alors pour nous, c'était une grande première, hein, puisque je pense que tout le monde est un petit peu au courant dans la vallée. Otacam a vécu un virage, puisqu'on a fermé une partie du domaine pour garder tout le front de neige en initiation ski. Et on a utilisé l'arrière du domaine pour ouvrir plusieurs parcours raquettes. Donc c'était une grande première, et c'est vrai qu'on n'avait pas d'idée, on ne savait pas du tout ce que ça pouvait donner en termes de résultats et si les gens pouvaient être attirés par ce type de station. Et ben ça a été un franc succès. On est très contents du retour aussi bien des touristes que des gens qui habitent dans le coin.
2: Et d'un point de vue chiffre, est-ce que vous pouvez nous dire ce que ça a donné, vous, au niveau du bilan ? Comment s'est réparti les revenus en termes de ski, en termes des autres activités qu'il y a autour ?
3: Alors, on est à peu près sur les mêmes pourcentages que les années précédentes, c'est-à-dire que le ski, quand même, occupe quand même une grosse majorité de notre chiffre d'affaires, puisqu'en plus, cette année, on a eu une année à neige. Donc, forcément, voilà, les mauvaises langues diront qu'on a fermé au mauvais moment, mais ça, on n'a pas de boule cristal, on ne pouvait pas le savoir à l'avance. Du coup, en termes de répartition, on est toujours un petit peu sur la même chose. Et surtout, la très bonne nouvelle, c'est l'attractivité pour les sports nature autres que le ski, et notamment la partie parcours raquette, qui a connu un franc succès. Et ça, c'était nouveau. Après, on avait la montagne Muche qui était sous la neige. Donc, on a eu 2 semaines, on n'a pas pu l'ouvrir, ce qui était fort dommageable. Mais le ski est resté notre activité principale.
2: Là, vous avez ouvert uniquement à partir du 11 janvier, donc pour les vacances de Noël.
3: Oui.
2: Les familles qui avaient prévu de skier ou qui avaient prévu de venir pour d'autres activités à Otacam n'ont pas pu y venir. Comment vous avez expliqué ça aux gens du coin et aux professionnels ?
3: Alors, nous avons ouvert à partir du 20 décembre.
2: Ok, pardon.
3: En multi-activité.
2: Okay.
3: En multi-activité. C'est-à-dire qu'à partir du 20 décembre, nous n'avions pas de neige. Donc, pour les vacances de Noël, on était ouvert en... toutes les activités autres que les activités neige étaient ouvertes.
2: D'accord.
3: Et à partir du 11 janvier, on a eu de la neige. Et là, on a pu ouvrir le ski. Voilà. Donc au final, c'est vraiment tout l'intérêt du Otacam, c'est qu'en fait, pendant les vacances de décembre, on pouvait répondre à la problématique de « on n'a pas de neige, mais on a des activités à vous proposer pas trop loin de chez vous ». Et à partir du mois de janvier, on a pu ouvrir en mode neige, avec le ski, les raquettes et la montagne Muche.
2: Et derrière cette station, vous avez des saisonniers, des moniteurs, des restaurateurs. Qu'est-ce que cette saison a changé pour eux par rapport aux saisons précédentes ?
3: Eh bien, écoutez, à vrai dire, on a toujours la même dynamique pour nos saisonniers, c'est-à-dire qu'il faut qu'ils soient en capacité à tout moment de passer d'une remontée mécanique à une descente de jump ou de montagne luge. Vous voyez, c'est toujours cette capacité à s'adapter de la part de nos saisonniers, ça n'a pas changé, c'était déjà le cas les années précédentes. Et pour notre restauration, ça n'a pas changé non plus, parce que eux, on leur demande d'être toujours présents quoi qu'il arrive. Donc au final, ça n'a pas changé. C'est juste le nombre, hein, qui était un petit peu moindre par rapport à l'année dernière, mais sinon, ça n'a rien changé en termes d'activité.
2: Est-ce qu'on peut dire que vous êtes une station avec un modèle un peu progressiste par rapport à une adaptation et au changement climatique ?
3: On va dire que Otacam a toujours été le laboratoire du cap saison, parce que on est sur une altitude qui est relativement basse, hein, entre 1500 et 1700 mètres. Et depuis le début, les collectivités ont eu à cœur de faire en sorte que cette station continue de vivre et de perdurer, d'apporter de l'emploi et du dynamisme touristique dans la vallée. Et grand bien ils ont eu une idée excellente dès le début avec la montagne luge qui a été installée très très tôt par rapport à d'autres stations, et ça a été vraiment l'intelligence, on va dire, des gens qui ont entouré la station du Otacam. Et en fait, ils ont continué dans cette dynamique-là et ils ont testé plein de choses. Alors oui, il y a eu peut-être des ratés sur certaines activités, mais en fait, il n'y a que en faisant qu'on peut être en capacité de dire bah oui non mais ça ça marche ou ça ça marche pas. Il y a que ceux qui font rien qui se trompent pas. Donc vraiment Otakam est un laboratoire. Grâce à des stations comme Otakam aujourd'hui, d'autres stations peuvent aussi se positionner et dire bon alors attends, eux ils ont testé ça, ça ça marche, ça ça marche pas, comment est-ce que nous on peut faire par rapport à voilà. Donc en fait je pense que tout l'intérêt de cette station c'est d'avoir déjà une taille relativement petite qui permet de pouvoir faire des tests et aussi la capacité à rebondir très rapidement et passer d'un mode à l'autre en un claquement de doigts, j'ai envie de dire.
2: Et donc vous me le dites, vous êtes une station, vous misez sur le modèle 4 saisons, donc oui. Des activités toute l'année, donc c'est déjà oui. Une réalité que vous faites au quotidien. Et est-ce qu'il y a des nouveautés à venir, un petit spoil pour les prochaines saisons?
3: Alors en termes de produits, on va continuer d'aller vers de nouveaux parcours raquettes parce qu'il y a vraiment tout un domaine à explorer. On a vu cette année qu'il y a eu pas mal d'accidents de personnes qui sont allées se balader en raquette ou à pied avec la neige, avec les avalanches, etc. Parce qu'en final, ils vont sur des parcours de randonnée, ils prennent leur petite raquette et puis ils font leur petite rando tout seul en suivant un parcours de randonnée classique. Mmh. Or, on sait très bien que quand il y a de la neige, c'est pas la même chose que quand il n'y en a pas. Je n'apprends rien à personne. Donc, du coup, l'idée, c'est de vraiment pouvoir continuer à proposer des parcours sécurisés, malgré tout, qui restent dépaysants et dans lesquels on aura vraiment les pieds dans la neige, quoi. Hein. L'idée, c'est pas de damer toutes les pistes, c'est pas de rendre ça complètement insipide. L'idée, c'est de rester dans la nature, mais d'avoir des parcours qui sont sécurisés, parce que c'est notre priorité. Et puis alors peut-être qu'en termes de produits il n'y a pas de nouveauté à proprement parler, mais en tout cas on essaye de travailler sur un parcours client un petit peu différent. Alors je peux pas vous en dire plus pour l'instant. Tout ce que je peux vous dire c'est qu'on en aura un aperçu pour une ouverture exceptionnelle le 20 et 21 juin.
2: Donc on se note la date, le 20-21 voilà. juin, on a une nouvelle activité dans le.
3: Pas une nouvelle activité, mais une nouvelle façon de voir et d'imaginer peut-être le Otakam. Rien n'est sûr, rien n'est fixé, mais en tout cas, on veut faire un test. D'accord. Lors de ce week-end-là.
2: Super. Et si je dois vous poser deux dernières questions, comment concrètement Otakam arrive à sortir son épingle du jeu par rapport aux autres stations?
3: Aujourd'hui, la proximité, je pense, avec plusieurs villes, hein, si je peux appeler ça des villes, oui, on va dire des villes, qui sont Argelès, Lourdes, même Cotteret, qui sont pour nous des axes de circulation assez intéressants. On a beaucoup d'autres activités autour du Otakam, d'autres partenaires qui travaillent très bien, comme Chlorophylle, le parc animalier d'Argelès. Donc du coup, on est dans un donjon des aigles aussi. Donc du coup, on est dans un univers où en fait les gens se disent je vais venir ici et je vais faire plusieurs choses.
2: Oui.
3: Je vais aller visiter plusieurs lieux. Donc je pense que c'est la façon. On va pas juste à Otakam en fait.
2: Et si vous aviez une chose à dire à un habitant de la vallée qui nous écoute et qui se demande si ça vaut encore le coup de venir à Otakam, qu'est-ce que vous lui dites?
3: Oui. Oui, ça vaut toujours le coup. En fait, je sais que certaines personnes sont montées plusieurs fois et peut-être qu'il y a une certaine lassitude, mais c'est toujours bien de revenir là-haut, déjà parce que c'est un environnement unique. À chaque fois, on en prend plein les yeux et puis il y a toujours ce côté « Oh là là, mais qu'est-ce que c'est beau !» Mais c'est vrai, quoi. Rien que les yeux en prennent... On en prend plein les yeux dès le départ, de toute façon. Donc déjà, ça, c'est le bon point. Et puis le deuxième point, c'est que malgré tout, quoi qu'il arrive, qu'on soit petit ou grand, à chaque fois, on s'amuse.
2: Merci beaucoup, Claire, pour toutes vos informations.
3: Merci à vous.
2: Merci. 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
5: Bonjour à tous, bonjour à toutes et beau vendredi à vous qui êtes à l'écoute de votre radio associative. Nos prévisions pour ce 8 mai, eh bien c'est un temps sec déjà ce matin et un ciel voilé en altitude. Un ciel qui sera un peu plus instable cet après-midi avec un développement nuageux et quelques averses qui vont se poursuivre parfois en soirée et la nuit prochaine sur le fond de chaîne. Le ciel est voilé partout ailleurs pour la nuit prochaine. La limite plus neige est vers 2300-2400 mètres d'altitude et le cumul de précipitations possible aujourd'hui d'ici la fin de nuit est de l'ordre de 1 à 3. 3 mm. Localement, ça peut aller jusqu'à 7 mm. L'isotherme 0 degré est vers 2600 mètres d'altitude aujourd'hui et les températures maximales iront de 16 à 18 degrés en vallée, 12 à 14 degrés vers 1500 mètres et 5 degrés à 2400 mètres d'altitude avec un vent qui reste plutôt modéré de secteur sud à sud-ouest sur les sommets et avec des rafales possibles vers 40-50 km heure. Voici donc pour les prévisions de ce vendredi que je vous souhaite beau à tous et à toutes.
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8: Ce vendredi 8 mai, à Tarbes, Passing présente la première édition du Cirque en l'air, dans ses locaux au 10 boulevard Pierre Renaudet. Dès 11h, retrouvez une alternance d'ateliers et de workshops des disciplines aériennes, la scène vraiment ouverte à 14h30, des défis et surtout le spectacle Les Baudrières de la compagnie L'Encordé, un trio de cordes aériennes à 18h30. La première édition de Cirque en l'air par Passing, c'est ce vendredi 8 mai à Tarbes.
9: Samedi à 20h30 au bistrot chez Pierrot à Artisans Savants, c'est le quartet de swing jazz manouche Pepper Swing qui arrive. Arnaud Estor, Damien Briard, David Ariola, Django Ward. Le concert du quartet de swing jazz manouche Pepper Swing, c'est ce samedi à partir de 20h30 au bistrot chez Pierrot à Artisans Savants.
8: Ce samedi 9 mai, à Lourdes, l'Accordéon Club de Lourdes reçoit l'Accordéon Club de Gap au Palais des Congrès à 20h30. À cette occasion, un concert en commun est prévu avec un répertoire varié durant lequel vous pourrez découvrir cet instrument avec un registre différent que la musette. Le concert de l'Accordéon Club de Lourdes, c'est ce samedi 9 mai à 20h30 au Palais des Congrès.
9: Samedi, à la salle des fêtes d'Arras-en-Lavedan, on vous propose une rencontre avec Ahmad Asghari, un message de Hossein Daulat Abadi et la projection à 20h de My Stolen Planet. L'objectif de cette rencontre est d'exprimer le soutien au peuple iranien. À 17h, rencontre avec Ahmad Asghari, message de Hossein Daulat Abadi et la projection à 20h de My Stolen Planet. Une soirée pour exprimer son soutien au peuple iranien, c'est ce samedi, à partir de 17h, à la salle des fêtes d'Arras-en-Lavedan.
10: Samedi 9 mai à 20h30, au Palais des Congrès à Lourdes, venez assister au concert de printemps de l'Accordéon Club Lourdes. L'événement est gratuit, c'est le 9 mai à 20h30 au Palais des Congrès de Lourdes, et c'est le concert de printemps de l'Accordéon Club Lourdes.
8: En soutien au peuple iranien, deux temps forts sont organisés les 4 et 9 mai à la salle des fêtes d'Arras-en-Lavedan, co-animée par le café littéraire du Cairn et Ciné Voyageurs. Le 4 mai, à partir de 18h, c'est la projection du film Chronique de Téhéran, suivi à 20h du film d'animation Téhéran Tabou. Le 9 mai, à partir de 17h, rencontre-débat avec Ahmad Asghari, réfugié politique et message de Hossein Daulat Abadi, et projection à 20h du film My Stolen Planet. Des ouvrages sur l'Iran seront disponibles au Cairn. Le soutien au peuple iranien, c'est le 4 et 9 mai à la salle des fêtes d'Arras-en-Lavedan.
9: Dimanche à Arras-Marsous, salle de cinéma, rendez-vous à 17h30 pour un nouveau Asymposium. Une conférence sur le thème « Sérendipité, quand tu nous tiens ». Asymposium, c'est la science pour tous en Val d'Azun. Des conférences vulgarisées autour d'un thème des sciences et une conférence une fois par mois animée et présentée par Benjamin Vissa. Entrée libre, tout public, bienvenue. La conférence « Sérendipité, quand tu nous tiens », c'est ce dimanche à 17h30 à la salle de cinéma d'Arras-Marsous.
8: Du 1er mai au 30 juin, venez admirer l'exposition à Cotteret, Pyrénées étoilées. L'ouverture se fait de 8h30 à 17h. Venez découvrir la beauté des cieux et des paysages nocturnes avec l'exposition Pyrénées étoilées. Laissez-vous émerveiller par une arche céleste ou par le scintillement des étoiles au-dessus des sommets pyrénéens, rendu visible grâce au talent de 7 photographes ayant contribué à cette exposition. 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Les renseignements se font au 05 62 92 52 56. 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L'exposition Pyrénées étoiles, c'est à Cotteret du 1er mai au 30 juin.
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7: Les offres de la semaine à pourvoir sur le secteur de Lourdes. On commence par un CDI à 35 heures pour un chargé d'études bâtiment. On continue dans un autre domaine avec un mécanicien automobile qui est recherché, ou une mécanicienne d'ailleurs, un CDI à 39 heures. Et ça n'est pas à Lourdes même, mais à Préchac. Et c'est pour le garage battant. On continue avec une offre pour Lourdes où c'est un valet ou une femme de chambre qui est recherché pour un CDD de 6 mois à 35 heures par semaine. Dans un autre domaine, c'est un magasinier qui est recherché en CDD à 6 mois également et 35 heures par semaine, toujours sur le secteur de Lourdes. On reste à Lourdes où c'est un poste de vendeur d'objets de piété qui est à pourvoir, un CDD de 7 mois à 39 heures par semaine, et on nous précise que c'est pour le Palais du Rosaire. Et enfin, une dernière offre pour cette semaine dans le secteur de Lourdes où est réclamée une expérience minimum de 3 ans. C'est donc une offre pour un comptable en CDI à 39 heures par semaine. Vous retrouvez toutes ces offres et bien plus encore en vous rapprochant de votre agence FT de Lourdes.

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6: Un hameau de moins de 100 habitants au pied des Pyrénées. Une recette venue tout droit du Québec et une bière artisanale pour faire le lien. Ça peut paraître improbable et pourtant, c'est exactement ce qui est en train de se passer à Estaing. Ciboire Pyrénées, c'est une micro-brasserie qui ouvrira ses portes ce printemps, portée par des passionnés de vélo et de grands espaces qui ont fait le pari du rural plutôt que de la ville. Dominique est l'un des artisans de ce projet et je suis allée le voir.
7: Bon, allez, on rentre par la porte principale, tu donnes accès au local technique finalement. Donc, à gauche, il y a la chambre froide. Donc, normalement, tu stockes tout ce qui a besoin d'être stocké là-dedans, donc les bières, quand elles sont terminées, en fût ou en canette, ton blond, ta levure. Ensuite, quand on rentre un peu plus profond, c'est tout ce qui est chauffé dans le bâtiment, tout ce qui sert à faire la bière, est chauffé avec une chaudière qui est alimentée par le propane, qui transforme l'eau en vapeur. Et c'est un gros cylindre qui part dans les tuyaux en haut et qui vient préchauffer ton eau avant que Marc commence à brasser. Marc a travaillé pour le ciboire au Canada, au Québec. Ça fait 9 ans maintenant. Et lui a entendu parler du projet et dit « Moi, c'est bon, je vends mes trucs, j'arrive dans les Hautes-Pyrénées. » Donc là, il est là pour brasser au moins minimum un an. Donc, il a son visa avec sa copine. Sa copine travaillait dans une boulangerie à Sherbrooke, donc où est-ce que le ciboire a commencé au Québec. Et a fait la restauration à l'étage. Tout le grain est stocké ici. Donc, le grain qu'on utilise, nous, c'est soit du blé, soit de l'orge, soit de l'avoine et des coquilles de riz aussi, et du dextrose qui ont fait des doubles. Tout ça provient d'un des plus gros fournisseurs qui est au nord. Et on a notre houblon, certain de notre houblon vient du Pays Basque aussi. On a pu trouver du super houblon bio sur celui-ci qui vient du Pays Basque. Les gaz de gens viennent de Tarbes, de Vic-en-Bigorre. C'est ce qu'on utilise pour encanner, hein, pour enlever l'oxygène quand t'encannes, pour pas que ça soit oxydé, la bière. Tu lui pousses du CO2 et les grosses bonbonnes viennent du gaz de champ juste à côté. Donc, ça vient d'ici. Donc, tu mets les grains, les sacs de grains, tu les mets dans le concasseur. Et du concasseur, ça circule vers la brasserie. Et ici, c'est là qu'on brasse. Et donc, tu as l'encannage qui est là. Après, on va avoir notre étiqueteuse qui va venir au bout de l'encanneuse. Et donc, tu mets tes canettes, ça arrive. Ça remplit de bière, ça met le couvercle, ça lave, ça va sur l'étiqueteuse, ça met l'étiquette, puis après, on met, nous, dans les cartons.
8: Que des canettes?
7: Canettes et fûts.
8: OK.
7: Nous, on est en canettes de 33 centilitres et des fûts de 20 litres.
8: C'est très rare dans le temps, justement, les canettes.
7: Ouais, les gars, ils voulaient carrément pas passer à la bouteille. Pourquoi? Parce que c'est opaque, une bouteille et une canette. La lumière ne peut pas passer à travers, ça n'altère pas le goût. Il y a moins d'oxydation possible quand tu fais ton remplissage. C'est 10 fois moins lourd. La palette de 3000 canettes, on l'a portée à deux pour la mettre par-dessus l'autre palette. Et au niveau du transport, ben, c'est beaucoup moins. Et on voulait vendre dans les refuges aussi. Et la bouteille, non, c'est la canette parce qu'on doit repartir avec nos déchets vers le bas.
8: Okay.
7: C'est la principale raison. Et quand tu parles dans des micro-brasseries qui font des IPA, des bières avec du houblon, où ça se garde carrément mieux dans la canette. Ouais. En ce moment, en Amérique du Nord, 90% c'est des canettes. Et étant donné que ça donne une bière de meilleure qualité, qui se garde mieux, on veut la garder dedans.
8: Okay.
7: Et ça se refroidit carrément plus vite dans une canette que dans une bouteille.
6: C'est complètement culturel, parce que nous, quand on voit une bière artisanale, on la voit tout de suite en bouteille en verre. Et quand on voit une bière en canette, on a l'impression que c'est fait par une grosse industrie.
7: Ouais.
6: Et donc là, tu décortiques complètement les idées reçues, et c'est plutôt cool.
7: Ouais, et nous, on peut pas faire plus que 2000 hectolitres. Là, pour la première année, on est à 600, et on est considérés comme des petits-petits.
6: Pourquoi tu me parlais d'un jardin? Parce que les fleurs, c'est quoi le rapport?
7: Donc, le principe, c'est qu'il y a la restauration en haut, t'as la tireuse qui est en haut avec les 6 bières différentes. Ce qu'on ouvre les jardins au public et ça va être interactif, pédagogique aussi avec des petits. Et donc, on a fait des terrasses en copeaux de bois avec des grosses tables, avec des chaises aussi où est-ce que les gens peuvent aller se poser avec ce qu'ils ont commandé puis relaxer en regardant les montagnes puis regarder les animaux. Restauration, oui. On fait une petite restauration à l'étage, oui. Finalement, le beau de ça, c'est les jardins.
8: Oui.
7: Parce qu'Hélène a fait du maraîchage, elle fait des fleurs, elle fait des légumes.
6: Hélène, c'est ta conjointe?
7: C'est ma conjointe. Et c'est... Donc, les légumes viendront du jardin.
8: Okay.
7: C'est le but. Nous, on est en bio pour le jardin, mais on ne sera pas bio en bière, même si on utilise certains ingrédients, que des fois, ils sont bio. Donc ici, ça sera la petite restauration à l'étage, le poêle. On a essayé de prendre les trucs qu'on pouvait, sanguiner, à la brocante à Lourdes. Franchement, on a trouvé des super trucs. Puis d'ici, on peut voir ce qui se passe en bas.
6: Donc en fait, vous êtes combien à participer à l'élaboration de ce lieu?
7: Si on compte qu'en France, dans les Hautes-Pyrénées, donc on est moi, ma femme Hélène, Marc le brasseur, Flavie à la restauration.
6: Donc avant de parler de bière et de business, raconte-moi comment vous en êtes venu à ouvrir une brasserie dans un hameau aussi petit qu'Estaing. À l'année, c'est moins de 100 habitants. Qu'est-ce qui vous a donné envie de l'ouvrir ici?
7: Le ciboire existe déjà depuis 2007 au Québec. Moi, j'ai fait l'université à Sherbrooke, qui est une ville au Québec. C'est parti de là en 2007 et je connaissais pas. Moi, je suis un peu plus vieux que les gars qui ont parti ici boire au Québec. Et avec mon frère, qui fait partie maintenant, parce qu'en étant un groupe d'investisseurs au Québec, ils ont racheté des parts à 50-50. Et on a parlé un peu, mon frère, il adore le vélo. Tout ce qui est relatif au ciboire au Québec, c'est souvent par rapport aux cyclistes. Et la course à pied, c'est des anciens coureurs de l'équipe canadienne de vélo. Et ils aiment bien la bière, mais ils aiment bien aussi faire du sport. Et donc, ils se sont dit, pourquoi on ferait pas ça dans les Hautes-Pyrénées? Les Hautes-Pyrénées, en France, c'est l'endroit pour faire du vélo. Puis moi, je me suis dit, pourquoi pas? J'étais guide à vélo pendant 15 ans pour une compagnie américaine. J'ai dit, ouais, c'est bon, j'ai été guide pendant 15 ans, pourquoi pas faire autre chose? Et là, j'ai dit, par contre, j'aimerais bien qu'on le fasse à la maison parce que le cadre est exceptionnel. On est dans les jardins, on est dans les fleurs, il y a des légumes à proximité, on est entouré de montagnes, puis c'est calme. Il y a le Gave qui coule en bas. Donc, on s'est dit, pourquoi pas le faire à la maison plutôt que de faire ça dans une zone industrielle où est-ce que tu peux quand même prendre une bonne bière, mais tu as moins l'expérience qui vient avec. Ici, on a juste voulu avoir une bonne bière avec une super expérience où est-ce qu'on veut que les gens restent plus que 30 minutes. On a été sur le projet pendant environ un gros 2 ans et demi. Et fin avril 2025, il y a eu le premier coup de pelle pour désenclaver finalement l'endroit. Là, ça se concrétise. Il nous reste un mois ou peu avant l'ouverture.
6: Tu m'expliques ce que c'est Ciboire, en fait. C'est une entreprise du Québec qui fait de la bière avec du sport, c'est ça?
7: OK. Je te dis rapide ce qui est arrivé. Avant 2007, deux amis d'enfance, P.O. et Joe. P.O. a étudié l'administration. Joe, c'est un médecin. Il est en internat. Il va être médecin, mais il fait des cas concrets à l'hôpital sans être médecin. Il y a P.O. qui est en voiture, qui rentre sur l'autoroute. Il y a un vieux monsieur qui sort de l'autoroute par la bretelle d'entrée d'autoroute. Collision, bam, P.O. est à l'hôpital. Ça va pas super bien. Et là, il se disait, pourquoi on fait pas vraiment quelque chose qu'on veut faire? Pourquoi on partirait pas une microbrasserie? Donc, la première brasserie a eu lieu en 2007 à Sherbrooke. Et depuis ce temps-là, il y en a 5 au total. Donc, ils brassent de la bière depuis 2007. Donc, ils ont un savoir-faire au domaine brassicole. Mais par contre, ils se sont dit, pourquoi pas faire un truc de folie? Pourquoi on n'ouvrirait pas une brasserie en France? On aime la France. On aime faire du vélo en France. On connaît pas trop le marché. Mais on sait brasser de la bonne bière qu'on va adapter au goût des Français. Donc, l'idée est partie de là. Les deux fondateurs du Québec, Joe et P.O., nous ont donné leur savoir-faire pour qu'on puisse monter. Et ils nous ont laissé aller aussi un des brasseurs les plus expérimentés pour nous faire les premières années.
6: Une microbrasserie dans un village rural, ça crée quoi concrètement pour les habitants et pour l'économie locale?
7: Au début, on avait un peu peur parce qu'on est... il n'y a que des agriculteurs à côté. On s'est dit, tout le monde avait en tête que pour fabriquer de la bière, tu as vraiment beaucoup besoin d'eau, malgré qu'on soit dans les Hautes-Pyrénées, puis en temps normal, tout se passe bien au niveau eau. On leur a prouvé qu'on utilisait, par rapport aux autres microbrasseries, carrément moins d'eau. On fait attention à nos problèmes, comment on désinfecte, puis tout ça. On est en microstation aussi, phytodépuration, donc c'est les plantes qui filtrent tout et qui repart dans la rivière. Donc, encore là, il faut faire méga attention. On peut pas mettre des produits toxiques dans nos plantes. Ça va pas pousser. On s'est fait super bien accueillir par la mairesse qui a arrêté son mandat dernièrement, Marie-Luz Gomeza. Elle a été à fond dans le projet. Elle nous a énormément aidés. Le conseil aussi nous a énormément aidés. Et nous, ce qu'on cherche, on a nos personnes clés qui savent brasser avec la petite touche du Québec. Et maintenant, on regarde aussi engager des gens. Donc, on engage un peu à Reims pour aider dans les jardins. À Reims aussi pour le service ici. Donc, nous, si on peut créer de l'emploi avec des gens qui qui aime être à l'extérieur, qui aime de la bonne bière, qui aime être dans un endroit qui soit un peu plus reculé que Toulouse ou Bordeaux, ben nous, on veut engager que des locaux. C'est le but de l'opération, quoi.
6: Le vélo est au cœur de l'identité de la brasserie. Est-ce que vous vous inscrivez dans une dynamique de tourisme sportif qui existe déjà dans les Pyrénées ou est-ce que vous voulez essayer d'en créer une nouvelle?
7: On aimerait bien offrir aux marcheurs et aux cyclistes un endroit où prendre un repas, où est-ce que tu peux repartir en vélo par la suite. Une bière, ça se fait normalement à l'apéro. On verra bien comment ça se passera si c'est fait le midi. Mais on a des bières qui sont faibles en alcool aussi. On veut garder cette optique-là d'accueillir les sportifs. Mais aussi, on voudrait que les gens viennent découvrir la région. Ils le font déjà avec le lac, avec les balades du GR, avec les cols mythiques qui sont alentour, ben je pense qu'on pourrait en faire un incontournable pour que les gens puissent s'arrêter ici. Moi, je pense que déjà, on a de la chance en France. Vous nous accueillez, les Québécois, mais ultra bien. Déjà, l'accent, ça vous fait rire, donc on part du bon pied. Et non, moi, ici, les agriculteurs, tous les agriculteurs qui sont alentour de moi, on s'entend super bien, j'ai des amis. C'est franchement top.
6: Dans 5 ans, si tout se passe bien, à quoi ça ressemble ici?
7: Il y aura peut-être plus de fleurs. Ça sera pas plus gros. Ça va pas changer en termes de taille. Il y aura plus de bière. Peut-être qu'on aura un fermenteur en plus pour produire plus de bière si tout se passe bien. On va juste embellir le site, le rendre magnifique.
6: Merci beaucoup, Dominique.
7: De rien, avec plaisir.

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4: Quand la scène de musique actuelle, la GESP, rencontre les jeunes de l'Institut thérapeutique éducatif et pédagogique de Lourdes, ça donne un projet qui s'appelle Passage. Passage. Le jeu de mots est important. À la voix, il va falloir qu'on l'explique. Merci à vous, Pierre Domingès, qui représentait la GESP à Tarbes, qui est une SMAC. Et vous, Ludivine Fernandez, vous êtes éducatrice, donc, à l'Institut thérapeutique éducatif pédagogique de Lourdes. C'est quoi ce projet Passage, la musique et un institut?
5: Ce projet a été lancé grâce aux jeunes, je vais être honnête avec vous, qui nous ont poussé, nous professionnels, à nous questionner sur l'importance que peuvent avoir les jeunes à écouter du rap, à se rapprocher un petit peu des artistes, à émerger un petit peu des choses qui se véhiculent chez eux, de leur passé, leur expérience de vie. Voilà pourquoi j'ai sollicité la GESP. Je me suis mise en relation avec Pierre dans le cadre d'une convention partenariale pour pouvoir proposer et permettre aux jeunes de s'exprimer à travers effectivement leur passage à l'acte de façon positive et pouvoir leur permettre de s'exprimer autour d'un atelier d'écriture avec le groupe Militants, que je remercie aussi énormément pour leur travail fourni. Le but de ce projet, c'est qu'effectivement chaque jeune, donc Kylian, Kyle et Olivier, puissent exprimer leurs émotions à travers la thématique du passé, présent, futur, à travers un texte et une composition de leur plaisir, en fait, de s'exprimer voilà, à travers l'écriture et le rap.
6: Ce qui m'a séduit dans ce projet, c'est le titre « Passage à l'acte ». Et c'est un projet qui rentre dans les, ce qu'on appelle les dispositifs culture santé. Et « Passage à l'acte », c'est-à-dire de faire en sorte que chacun... peut être un créateur. On passe à l'acte de création. On retourne un acte qui peut être négatif envers soi-même ou envers les autres en un acte positif qui est l'acte de création.
4: Ce numéro de 180 secondes a été réalisé par Radio Présence Lourdes-Pyrénées pour l'Assemblée régionale des radios associatives dans le cadre d'un partenariat avec la région Occitanie-Pyrénées-Méditerranée.

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3: Nous sommes au Festival Maru à Montpellier, en compagnie de Carmen Cicletta, une des 11 compagnies de théâtre, de danse et de cirque de cette deuxième édition. Anaïs Moreau, de la CEMEA Montpellier, nous en dit plus sur ce jeune festival où tout est gratuit et solidaire.
4: L'idée est née de la Fédération régionale des arts de rue en Occitanie, sur le modèle d'un festival qui existait déjà du côté de Toulouse, Tout un monde. On s'est dit que ce serait chouette d'avoir un festival analogue du côté de Montpellier avec des compagnies de la région pour promouvoir leur forme et faire venir un public de programmateurs pour qu'ils puissent vendre leur forme à l'issue du festival.
3: Co-organisateur du festival, la CEMEA est une association d'éducation populaire, tremplin d'un empowerment culturel, comme transformer son parking en lieu de spectacle où artistes et publics se côtoient dans un lieu ouvert et vivant.
4: Alors les CEMEA dans ce festival viennent enrichir finalement la proposition artistique puisqu'ils proposent d'aider à la mobilisation des publics, de monter des ateliers cuisine collective. Ils permettent aussi de mettre en place des ateliers de médiation culturelle autour des spectacles programmés. Donc finalement ils apportent une dimension sociale au festival.
3: Les attentes du public, c'est du spectacle populaire, gratuit et sans réservation. Une façon différente d'aborder une œuvre d'art en toute liberté.
4: C'est une forme unique de liaison à l'artiste, puisque chaque représentation est vraiment très différente selon le collectif. Et aussi un miroir sociétal, c'est-à-dire qu'on va zoomer sur des choses qui nous arrivent, qui peuvent être à la fois ubuesques, révoltantes. C'est un miroir de la société, le théâtre.
3: Le festival Maru fédère son public autour de la rencontre et du vivre ensemble.
5: Je ressens qu'en ce moment, on est dans un monde qui est sacrément brassé, sacrément problématique et il y a beaucoup de violence. On essaie d'être ensemble, c'est basique. Moi, ça m'a fait du bien.
3: Les arts de la rue replacent la fête au centre de la cité comme une urgence à vivre, à s'éclater. Comme la Compagnie de la Soif qui célèbre la fête par la danse et jusqu'à la transe.
6: Volume 54, je voulais parler de la fête et interroger ceux qui choisissent de faire la fête et surtout ceux qui choisissent de faire la fête jusqu'au bout.
3: Ce numéro de 180 secondes a été réalisé par la radio L'Écho pour l'Assemblée régionale des radios associatives et dans le cadre d'un partenariat avec la région Occitanie-Pyrénées-Méditerranée.
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5: Bonsoir à tous, bonsoir à toutes, j'espère que vous allez bien en ce vendredi soir. D'un point de vue des prévisions météo France au sein, on nous annonce déjà que les averses vont se poursuivre pour la soirée et la nuit sur le fond de chaîne en tout cas, et que le ciel sera voilé partout ailleurs pour la nuit entière. Et pour demain, samedi 9 mai, eh bien c'est des averses et du vent au programme. Un temps qui va rester sec sous un ciel voilé en altitude, en tout cas pour le matin, et un temps qui va se dégrader demain après-midi avec quelques averses potentiellement instables qui pourrait se prolonger en soirée et la nuit suivante. La limite plus neige demain est vers 2300-2400 mètres d'altitude et l'isotherme, quant à lui, 0 degré, est vers 2900-3100 mètres d'altitude. Les températures minimales demain seront de 4 à 6 degrés en vallée, 3 à 4 degrés vers 1500 mètres et 0 degré à 2400 mètres d'altitude, avec des maximales qui continuent leur ascension pour atteindre 18 à 20 degrés en vallée, 15 à 17 degrés vers 1500 mètres et 7 degrés à 2400 mètres d'altitude, avec un vent de sud à sud-ouest modéré l'après-midi sur les sommets, basculant ouest à sud-ouest pour la soirée et la nuit suivante, avec des rafales qui iront entre 40 et 60 km/h. Voici donc pour les prévisions du reste de ce jour et de demain. Et là-dessus, je vous souhaite à tous et à toutes une très belle soirée et un très beau week-end dans la foulée.
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14: Ce vendredi 8 mai, à Tarbes, Passing présente la première édition du Cirque en l'air dans ses locaux au 10 boulevard Pierre Renaudet. Dès 11h, retrouvez une alternance d'ateliers et de workshops des disciplines aériennes, la scène vraiment ouverte à 14h30, des défis et surtout le spectacle Les Baudrières de la compagnie L'Encordée, un trio de cordes aériennes à 18h30. La première édition de Cirque en l'air par Passing, c'est ce vendredi 8 mai à Tarbes.
8: Samedi à 20h30 au bistrot chez Pierrot à Artisan Savant, c'est le quartet de swing jazz manouche Beeper Swing qui arrive. Arnaud Estor, Damien Briard, David Ariola, Django Ward. Le concert du quartet de swing jazz manouche Beeper Swing, c'est ce samedi à partir de 20h30 au bistrot chez Pierrot à Artisan Savant.
14: Ce samedi 9 mai, à Lourdes, l'Accordéon Club de Lourdes reçoit l'Accordéon Club de Gap au Palais des Congrès à 20h30. À cette occasion, un concert en commun est prévu avec un répertoire varié durant lequel vous pourrez découvrir cet instrument avec un registre différent que la musette. Le concert de l'Accordéon Club de Lourdes, c'est ce samedi 9 mai à 20h30 au Palais des Congrès.
8: Samedi, à la salle des fêtes d'Arras en Lavedan, on vous propose une rencontre avec Ahmad Asghari, un message de Hossein Daulat Abadi et la projection à 20h de My Stolen Planet. L'objectif de cette rencontre est d'exprimer le soutien au peuple iranien. À 17h, rencontre avec Ahmad Asghari, message de Hossein Daulat Abadi et la projection à 20h de My Stolen Planet. Une soirée pour exprimer son soutien au peuple iranien, c'est ce samedi, à partir de 17h, à la salle des fêtes d'Arras en Lavedan.
15: 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L'événement est gratuit, c'est le 9 mai à 20h30 au Palais des Congrès de Lourdes, et c'est le concert de printemps de l'Accordéon Club Lourdes.
14: 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Le 4 mai, à partir de 18h, c'est la projection du film Chronique de Téhéran, suivi à 20h du film d'animation Téhéran Tabou. Le 9 mai, à partir de 17h, rencontre-débat avec Ahmad Asghari, réfugié politique et message de Hossein Daulat Abadi et projection à 20h du film My Stolen Planet. Des ouvrages sur l'Iran seront disponibles au Cairn. Le soutien au peuple iranien, c'est le 4 et 9 mai à la salle des fêtes d'Arras en Lavedan.
8: Dimanche à Arins-Marsous, salle de cinéma, rendez-vous à 17h30 pour un nouveau Asymposium. Une conférence sur le thème « Sérendipité, quand tu nous tiens ». Asymposium, c'est la science pour tous en Val d'Azun. Des conférences vulgarisées autour d'un thème des sciences et une conférence une fois par mois animée et présentée par Benjamin Vissa. Entrée libre, tout public, bienvenue. La conférence « Sérendipité, quand tu nous tiens », c'est ce dimanche à 17h30 à la salle de cinéma d'Arins-Marsous.
14: Du 1er mai au 30 juin, venez admirer l'exposition à Cotteray, Pyrénées étoilées. L'ouverture se fait de 8h30 à 17h. Venez découvrir la beauté des cieux et des paysages nocturnes avec l'exposition Pyrénées étoilées. Laissez-vous émerveiller par une arche céleste ou par le scintillement des étoiles au-dessus des sommets pyrénéens, rendu visible grâce au talent de 7 photographes ayant contribué à cette exposition. Ces paysages permettent également de prendre conscience des menaces concrètes qui pèsent sur ce patrimoine naturel nocturne par l'omniprésence de la pollution lumineuse de nos villes et nos villages. Les renseignements se font au 05 62 92 52 56. L'entrée est libre et gratuite. L'exposition Pyrénées étoiles, c'est à Cotteray du 1er mai au 30 juin.
8: Dimanche à Souloum, tout au long de la journée de 9h à 18h, place de la mairie, c'est un vide-grenier qui est organisé par le comité des fêtes, buvettes et restauration sur place. Un vide-grenier, c'est ce dimanche de 9h à 18h, place de la mairie à Souloum.
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3: Bonjour à toutes et tous, vous êtes à l'écoute de l'épisode 52 de Radio Blaster et ce mois-ci, ce sont nos deux débusqueurs de sons internationaux qui vont nous faire circuler, grâce à leur travail de passionnés, en zone de conflit, avec des musiques en tout genre. On part tout d'abord avec DJ Tutti en direction du Moyen-Orient pour écouter des artistes du Liban, de l'Iran et de la Palestine. Ensuite, ce sera Selecta Baladeur qui nous amènera au Soudan, découvrir les sons d'un peuple qui chante depuis des années, malgré tout.

Aujourd'hui, on va vers des pays en guerre. Des guerres qui s'écrivent sur les corps, sur les vies brisées, sur les sociétés fracturées, sur les ruines et sur les vérités qu'on ne préfère pas entendre. En Iran, alors que la guerre lancée par Israël et les États-Unis fait rage depuis plus d'un mois, la répression interne est toujours présente, brutale, assumée, mortelle. Au Liban, les vieux fantômes du passé rattrapent un présent instable et la guerre plus que meurtrière que mène Israël plonge le pays dans une crise humanitaire, sociale et politique profonde. À Gaza et en Cisjordanie, la violence continue, morts, déplacements, colonisation, pendant que le débat médiatique s'essouffle ailleurs. Et sur la scène internationale, les décisions prises par Trump et Netanyahou illustrent un pouvoir fasciste mégalo de plus en plus visible. Le droit international est bafoué, invoqué quand il arrange, contourné quand il dérange. Des guerres sont lancées unilatéralement, des bombardements justifiés sous prétexte de sauver le monde, pendant que les conséquences, elles, sont toujours les mêmes. Des civils tués, des populations déplacées, des cultures bouleversées et des traumas pour l'éternité. Comment les artistes iraniens, libanais et palestiniens racontent la guerre, la répression, les quotidiens et la politique? On va écouter des artistes qui évoluent entre chaos et silence imposé. Des artistes qui deviennent des cibles pour avoir pris la parole. Des artistes qui transforment la musique en mémoire. Des artistes qui critiquent la domination occidentale et la colonisation. Parce que dans ces conflits, les artistes ne font pas que témoigner. Ils deviennent les archives vivantes de ce que le monde préfère parfois ne plus regarder. Alors on écoute tout de suite Fayrouz, la gardienne des clés du Liban, celle qui a arrêté de chanter pendant la terrible guerre civile de 1975. Un silence volontaire, un acte de résistance culturelle qui a fait d'elle une icône de la paix et de l'unité nationale, une figure au-dessus des clivages. Elle ne chante pas pour un camp, elle chante pour l'humanité, pour son Liban, pour son engagement envers la Palestine et contre les dictateurs et les chefs de guerre. Le morceau s'appelle Yam Alekna, issu de l'album La gardienne des clés, sorti en 1975.

On enchaîne avec une artiste iranienne expatriée à Londres qui a commencé dans la scène rap clandestin à Téhéran. Elle parle de censure, de migration et de clash culturel. Son blast c'est 021 Kid et la track c'est In Dave.

On écoute maintenant une autre artiste iranienne, Rana Farhan, qui vit à New York depuis 1989 et qui chante son manque de l'Iran et des bouleversements actuels vus d'un autre continent. Elle relate dans son style unique, fusion entre jazz et blues, les poèmes du poète et penseur musulman Maulana Rumi. Le morceau s'appelle Shuni et celui qui arrive juste après, c'est Drunk with Love.

On retourne au Liban avec un groupe qui a surgi lors des printemps arabes, créant une fusion de pop et de politique, une satire de la société évoquant les sexualités et les genres. Le groupe Mashrou Leila s'est séparé en 2022 après des concerts annulés et des menaces de mort. On écoute d'abord Chim El Jasmine et ensuite Bar, un titre avec Eric Truffaz.

On continue avec Sabine Salamé, une rappeuse et poète militante originaire du Liban, qui parle de politique, d'immigration, d'identité, de sa vie de chien et de son ennui. La track s'appelle Medinat Balanes.

0: C'était Sabine Salamé et la rappeuse palestinienne Mabain. Tant que ces artistes parlent, écrivent, chantent, il restera des traces, des preuves, des mémoires, des voix impossibles à effacer complètement. Parce qu'au fond, la musique ne change pas le monde, mais elle empêche qu'on puisse dire plus tard « on ne savait pas ».
1: C'était donc la sélection de DJ Tutti et on passe à la deuxième partie de l'émission consacrée au Soudan.
2: Bonjour et bienvenue sur la Terre, Selecta Balader aux manettes de ce numéro 12 consacré à la musique soudanaise. Vous avez eu dans la capsule sur les luttes populaires en cours quelques morceaux à l'image de Mohamed Wardi, dont on entend une reprise derrière moi, qui représente la riche histoire de la musique soudanaise avec une production qualitative florissante, notamment au milieu du siècle dernier. Alors je veux pas m'improviser géopolitologue, mais simplement vous dire si vous ne le saviez pas déjà que la situation est catastrophique au Soudan depuis plus de 2 ans et que ça n'a pas changé depuis la fin de l'année dernière. 15 millions de personnes sont touchées par la crise politique suite à la chute du régime autoritaire de El-Béchir. C'est un sacré bazar de lutte pour le pouvoir et de contrôle des ressources stratégiques, comme l'or, nourri par l'intérêt de puissances étrangères. On a donc un carnage humanitaire, des crimes de guerre, une famine généralisée et aucune raison d'entrevoir une amélioration de la situation. Encore une fois, on va voir que la musique n'est pas imperméable au contexte dans lequel elle est produite. Je vous ai préparé une playlist de 6 titres qui vont nous permettre de saisir de nouveaux éléments et d'expliciter certains points. Même si ça me paraît un peu ambitieux, mais bon, allez, on y va. Et on commence la sélection avec Salut Yabanot, qui est un groupe soudanais entièrement féminin composé de 7 chanteuses et musiciennes. Elles représentent chacune une région différente du pays et incarnent la diversité des origines, des expériences et de la condition féminine. Leur premier album, sorti il y a 4 ans, est composé de chansons originales, en anglais et en arabe soudanais. Le propos sert une image combative et moderne de la femme soudanaise.

On enchaîne avec un titre sorti en 2012. Il est présenté comme la première collaboration avec des musiciens du Nord et du Sud-Soudan. C'est évidemment un message de paix que délivre Emmanuel Jal, rappeur originaire du Sud-Soudan et le joueur du oud renommé Abdelgadir Salim. Ya Salam.

Elle n'aime pas les cases et les barrières et revendique le caractère politique de sa présence. Al Sarah, chanteuse du groupe The New Batons, propose un album sorti cette année mais composé sur une période large qui oscille entre l'espoir suscité par la chute d'Omar al-Bashir, qu'elle avait fui avec ses parents lors du coup d'état de 89, et la sidération avec l'arrivée de la répression et de la guerre. Là aussi, la musique puise dans de larges influences en Afrique. On entend aussi un côté pop et du blues américain dans la musique de celle qui refuse les assignations.

0: Un autre musicien en exil. La musique de son groupe est considérée comme la bande-son de la révolution de 2018 qui a entraîné la chute du régime autoritaire. Le groupe se défend pourtant de faire une musique militante privilégiant la poésie et la recherche de beauté. Aswat Al-Madina.
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Sorti sur le recommandable label Ostinato, l'album de Nouri and his Dorpa Band met en avant le peuple Bija. On raconte que Nouri, le frontman du groupe, a fabriqué son instrument en fusionnant un manche de guitare trouvé dans la rue et une lyre traditionnelle qui l'électrifie. Voilà encore un exemple que le temps, l'espace ne sont pas immuables, que s'entrechoquent, se croisent et se mêlent des modes de pensée, de culture pour former quelque chose de plus riche et, espérons-le, de plus libre. Bonne écoute et un de ces quatre.

0: Radio Blaster, c'est fini pour aujourd'hui. On espère que le voyage vous a plu. Rendez-vous le premier vendredi du mois prochain à 18h sur Fréquence Plus. Prenez soin de vous d'ici là et continuez de chanter contre ce qui ne va pas.
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Hola los cabrones, vos, c'est la fin alors, bon, je vous souhaite les meilleures vibes pour la fin du disque, voilà, hâte d'écouter ça, et on se voit bientôt, on va fêter ça, comme il se doit.

0: Comme chaque jour, nous allons présenter les disques demandés par les auditeurs.
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3: Et c'est l'heure du grand journal du soir avec Christophe Paget. Bonsoir Christophe.
5: Bonsoir Paul, bonsoir à toutes et à tous.
3: Et à la une, les résultats qui arrivent peu à peu pour les élections régionales d'hier au Royaume-Uni. Et c'est une claque pour le Labour.
5: Oui, les travaillistes enregistrent de grosses pertes avec à la clé une forte progression du parti nationaliste anti-immigration Reform UK. Le Premier ministre britannique Keir Starmer a déjà prévenu, il exclut de démissionner. On retrouve notre correspondante à Londres dans un instant. À l'heure où les États-Unis attendent toujours la réponse de l'Iran à leur dernière proposition, selon eux, elle devrait arriver dans la journée. Nous irons voir comment Bruxelles s'organise pour éviter une éventuelle pénurie de kérosène cet été, car les compagnies aériennes sont déjà en alerte. Ce sera le dossier de ce 20h.
3: En Haïti, verdict dans le procès de l'assassinat du dernier président haïtien Jovenel Moïse en 2021.
5: Ce vendredi, les quatre hommes qui comparaissaient devant un tribunal de Miami ont été déclarés coupables d'avoir organisé l'assassinat du président. Et puis, nous irons à la fin de ce journal au chevet de la plus grande nappe phréatique d'Europe de l'Ouest qui, on vient de l'apprendre, est fortement polluée.
3: Et on commence donc ce grand journal du soir par Keir Starmer, le Premier ministre britannique, qui exclut de démissionner.
5: Oui, malgré les premiers très mauvais résultats des élections locales d'hier, de grosses pertes pour les travaillistes et une forte progression du parti nationaliste anti-immigration, Reform UK, je ne vais pas partir et plonger

0: Réforme parvient à l'emporter dans des endroits qui ont toujours été aux mains des conservateurs. Et de même, nous gagnons dans des zones que les travaillistes dominent depuis la fin de la Première Guerre mondiale. Et le meilleur est à venir.
1: En réalité, les reports de voix des anciens électeurs travaillistes sont surtout allés chez les Verts, en particulier à Londres. Zoé Garbett a remporté une mairie d'arrondissement dans la capitale pour la première fois.
2: À Londres et à travers le pays, les électeurs ont été clairs. Ils veulent désespérément une alternative à ce gouvernement travailliste défaillant. Ce n'est pas une bataille entre anciens et nouveaux partis, mais entre peur et espoir.
1: Alors le Premier ministre Keir Starmer reconnaît des résultats sévères, mais vous l'avez dit, il refuse de démissionner.
3: Nous avons remporté une victoire écrasante en juillet 2024 et avons un mandat de 5 ans. Nous devons réinjecter l'espoir d'une vie meilleure. Je ne vais pas m'en aller et plonger le pays dans le chaos.
1: Le Parti travailliste a déjà reconnu sa défaite au Pays de Galles et en Écosse avant la fin du dépouillement.
4: Merci Emily Vin, en direct de Londres.
5: Des affrontements ce vendredi dans le détroit d'Ormuz entre l'Iran et les États-Unis.
4: Et nouvel accro au cessez-le-feu alors que Washington attend toujours une réponse de Téhéran à sa dernière proposition. Selon le secrétaire d'État américain Marco Rubio, ce devrait être pour aujourd'hui. L'armée américaine affirme avoir, je cite, neutralisé 2 navires battant pavillon iranien qui tentaient de rejoindre un port dans le golfe d'Oman. L'agence iranienne Fars annonce de son côté des affrontements sporadiques entre les marines des deux pays. Marco Rubio, qui a rencontré en Italie la présidente du Conseil, Giorgia Meloni, et il en a profité pour critiquer ce qu'il appelle le manque de soutien des alliés de Washington face à l'Iran. Le président américain Donald Trump avait déjà eu des mots très durs pour Giorgia Meloni, pourtant une de ses alliées, parce qu'elle avait refusé d'impliquer son pays dans la guerre contre l'Iran.
5: On va maintenant s'intéresser, Christophe Paget, à cette opération de guidage et de protection des navires commerciaux dans le détroit d'Ormuz, à savoir le Project Freedom.
4: Oui, projet lancé et stoppé en à peine 48 heures par le président américain. Un revirement qui avait alimenté une fois de plus les critiques le visant, indécision, incapacité à résoudre le conflit. À l'époque, Donald Trump avait dit faire marche arrière pour donner une chance aux négociations avec le régime iranien. Vincent Souriau, bonsoir.
6: Bonsoir Christophe, bonsoir à tous.
4: Vincent Souriau, correspondant permanent de RFI aux États-Unis. Alors Vincent, on apprend dans la presse américaine qu'en fait la Maison-Blanche aurait renoncé sous la pression de l'Arabie Saoudite.
6: Et oui, le Wall Street Journal relate une toute autre version que celle du président américain. Le quotidien économique rappelle que cette opération Liberté, l'accompagnement par l'armée américaine des tankers dans le détroit d'Ormuz, cette opération repose sur une énorme flotte d'avions de combat américains. Ce sont ces appareils qui protègent les navires commerciaux contre les tirs de missiles et les attaques de drones. Ces avions stationnent en temps normal sur des bases en Arabie Saoudite et au Koweït. Or, le Wall Street Journal nous apprend que si ce projet Liberté a été suspendu d'un seul coup par Donald Trump, c'est parce que les autorités saoudiennes et koweïtiennes ont interrompu brusquement l'accès à leurs bases. Coup de colère, en particulier du prince héritier d'Arabie Saoudite, Mohamed Ben Salman, qui n'a pas apprécié que le responsable de l'administration de Trump minimise les incidents survenus cette semaine dans le détroit d'Ormuz, en particulier les missiles lancés sur les installations pétrolières des Émirats. Mohamed Ben Salman en est venu à se demander si vraiment les États-Unis prendraient la défense de leurs alliés dans le Golfe en cas de problème. Et il a fallu plusieurs coups de téléphone de Donald Trump en personne, semble-t-il, pour lever ces incompréhensions. Le Wall Street Journal parle de cet incident, Christophe, comme de la plus importante dispute entre Riyad et Washington depuis des années.
4: Merci Vincent Souriau.
5: Et c'est toujours dans ce contexte de détroit d'Ormuz bloqué et de crise énergétique que l'on va se pencher à présent sur le risque de pénurie de kérosène.
4: Alors que les compagnies aériennes craignent des suppressions de vols cet été en Europe, Bruxelles tente des réponses. Nicolas Feldman du service économie de RFI avec nous pour en parler. Bonsoir Nicolas. La Commission européenne annonce aujourd'hui une série de mesures pour mieux gérer les stocks de carburant. Et c'est dans ce contexte de détroit d'Ormuz bloqué et de crise énergétique que l'on va s'intéresser au risque de pénurie de kérosène. Alors que les compagnies aériennes craignent des suppressions de vols cet été en Europe, Bruxelles tente de trouver des réponses. Nicolas Feldman du service économie de RFI est avec nous pour en parler. Bonsoir. Aujourd'hui, la Commission européenne annonce une série de mesures pour mieux gérer les stocks de carburant.
7: Oui, avec un objectif, éviter les tensions sur l'approvisionnement cet été. Bruxelles assouplit d'abord certaines règles pour les compagnies aériennes. Elles vont désormais pouvoir embarquer davantage de kérosène au départ pour éviter d'avoir à refaire le plein dans des aéroports où le carburant pourrait manquer. Autre mesure, plus de flexibilité sur les créneaux aéroportuaires. Une compagnie qui annule

0: vol à cause de tensions sur le kérosène ne sera plus automatiquement pénalisé. Enfin, en cas de pénurie locale, les passagers seront certes toujours remboursés, mais ils ne seront pas forcément indemnisés davantage.
1: Autre piste étudiée par Bruxelles, du kérosène américain, le Jet A, pourrait être utilisé en Europe.
0: Oui, un carburant qui ne répond pas aux mêmes normes qu'en Europe. Il ne peut être utilisé aujourd'hui par les avions qu'au départ des États-Unis et du Canada, mais le régulateur européen ouvre la porte à son utilisation sur le continent. Le principe est simple, diversifier les sources d'approvisionnement pour moins dépendre du kérosène et du pétrole importés du Moyen-Orient.
1: Parce que Nicolas, le secteur aérien européen est particulièrement exposé à cette crise au Moyen-Orient.
0: Oui, avant la guerre en Iran, 20% du kérosène consommé en Europe transitait par le détroit d'Ormuz. Avec sa fermeture, une partie des flux mondiaux est bloquée. Résultat, les prix flambent, ce qui a poussé des compagnies à annuler des dizaines de milliers de vols. Écoutez Xavier Titelman, expert dans l'aéronautique.
2: Les compagnies réduisent déjà la voilure pour simplement rester dans leurs frais. Parce que le carburant, c'était à peu près 25% des frais de fonctionnement des compagnies jusqu'à maintenant. Et donc, vous avez des compagnies, même des grandes structures comme Lufthansa, qui ont renoncé à des milliers de vols jusqu'à cet été, justement pour se concentrer sur leur cœur de métier qui était le plus rentable.
1: Des prix à la hausse, du kérosène qui manque, est-ce que l'Europe s'expose à une pénurie?
0: Alors, pour l'instant, l'Union européenne se veut rassurante. Le risque de pénurie n'existe pas, les stocks sont suffisants. Mais c'est vrai, au moins sur le court terme, car si la crise persiste, l'été s'annonce plus compliqué, détail Xavier Titelman.
2: Sur les mois de mai et de juin, il y a une certitude, il n'y aura pas de pénurie. Et avec le flux d'approvisionnement qu'on a actuellement, il n'y a pas de problème jusqu'à la fin du mois de juin, peut-être même jusqu'à la moitié du mois de juillet. Par contre, pour la suite, il y a encore une incertitude. Déjà, si le détroit d'Ormuz se réouvre, évidemment, dès demain, il n'y a plus aucun problème. Mais néanmoins, à cette échéance, il n'y aurait peut-être plus assez de carburant au niveau international. Et c'est pour ça que très tôt, c'est intéressant de sécuriser une nouvelle source d'approvisionnement vers les États-Unis plutôt que vers le Moyen-Orient.
0: Voilà, pour l'instant, pas question, Christophe, encore de parler de pénurie, mais Bruxelles anticipe. Si cette crise dure, l'UE pourrait demander aux 27 de se coordonner pour libérer des stocks en urgence et organiser un partage de kérosène entre les pays européens.
1: Merci Nicolas Feldman.
3: À minuit, la nuit dernière, une trêve était censée entrer en vigueur entre la Russie et l'Ukraine à la demande de Moscou pour ces célébrations du 9 mai demain, sauf que les attaques continuent.
1: Oui, attaques de drones de chaque côté. L'Ukraine n'avait jamais dit qu'elle respecterait cet appel de Moscou au cessez-le-feu. Elle avait fustigé la démarche de Vladimir Poutine de vouloir suspendre les combats juste, disait-elle, pour organiser un défilé sur la place Rouge. De son côté, Moscou n'avait pas répondu à la demande de Kiev d'entamer un cessez-le-feu dès mercredi. Et c'est dans ce contexte qu'un important feu de forêt s'est déclaré dans la zone interdite car radioactive de la centrale accidentée de Tchernobyl dans le nord de l'Ukraine. Incendie dû à la chute d'un drone. Les autorités ukrainiennes indiquent qu'aucune hausse de la radioactivité n'a été détectée.
3: Et je précise qu'on apprend à l'instant que Donald Trump, le président américain, annonce lui aussi un cessez-le-feu de 3 jours entre la Russie et l'Ukraine, entre demain le 9 mai et lundi 11 mai. 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On connaît à présent le verdict dans le procès de l'assassinat du dernier président haïtien Jovenel Moïse. C'était en juillet 2021.
1: Et ce vendredi, les 4 hommes qui comparaissaient devant un tribunal de Miami ont été déclarés coupables d'avoir organisé le complot qui a coûté la vie à Jovenel Moïse et qui a entraîné le pays dans la violence et le chaos. Marine de la Mossonnière, bonsoir.
4: Bonsoir.
1: Cette condamnation arrive après 9 semaines d'audience qui n'ont pas permis de lever toutes les zones d'ombre.
4: Oui, tout au long du procès, les accusés, les propriétaires d'une société de sécurité privée basé à Miami, l'un de leurs employés et l'homme qui a financé l'opération ont affirmé avoir agi de bonne foi sur ordre de la justice haïtienne. Les mercenaires colombiens qu'ils ont engagés ne devaient qu'arrêter l'impopulaire Jovenel Moïse quand ils arrivent chez lui ce 7 juillet 2021 sur les hauteurs de Port-au-Prince. Le président est déjà mort, victime de ses propres gardes et de policiers haïtiens. Une ligne de défense qui n'a pas convaincu les jurés. Pour l'accusation, ces 4 hommes étaient motivés par la perspective de juteux contrats avec le remplaçant de Jovenel Moïse. Un 5e homme, un pasteur, sera jugé aux États-Unis cette année, alors que plusieurs autres personnes ont déjà plaidé coupables. En Haïti, une enquête plus vaste est toujours en cours, notamment pour répondre à des questions majeures, des zones d'ombre que le procès de Miami n'a pas permis d'éclairer. qui a commandité cet assassinat, avec quel soutien politique, ou bien encore la femme de Jovenel Moïse était-elle impliquée.
1: Merci Marine de la Moissonnière.
3: Le débarquement des passagers du MV Ondus, sur lequel s'est déclaré un foyer d'antivirus, aura lieu entre dimanche midi et lundi.
1: Oui, pour des raisons de météo, ce sera la seule fenêtre possible jusqu'à la fin du mois de mai. Information donnée par le gouvernement régional des Canaries. De son côté, Paris annonce que les 5 Français à bord seront rapatriés dans les 24 à 48 heures qui suivront l'arrivée du bateau aux Canaries.
3: Un nouveau signe du dégel entre la France et l'Algérie.
1: Paris annonce le retour dans le pays de son ambassadeur. Il avait été rappelé en France en avril de l'année dernière. Stéphane Romaté était à Sétif aujourd'hui avec la ministre déléguée aux armées et aux anciens combattants, Alice Ruffaut, qui a participé à la commémoration de la répression par la France de manifestations indépendantistes en 1945. Les massacres de Sétif ont fait des milliers de morts.
3: On va maintenant s'intéresser à la plus grande nappe phréatique d'Europe de l'Ouest. Elle est à cheval sur l'Allemagne, la France et la Suisse.
1: Cette réserve d'eau souterraine du Rhin, le fleuve, alimente près de 6 millions de personnes en eau potable, mais elle est très polluée. On le sait maintenant, après 4 ans de campagne de mesures, et on y trouve de tout, pesticides, PFAS ou encore produits pharmaceutiques. Simon Rosé.
5: 450 000 prélèvements et presque l'intégralité d'entre eux, 96%, révèlent la présence d'au moins un polluant dans l'eau, des pesticides, des PFAS, ce qu'on appelle les polluants éternels, mais aussi des produits alimentaires, des traces de médicaments. Si presque tous les prélèvements ont trouvé une substance problématique, il faut savoir en quelle quantité. Les résultats ne sont pas meilleurs. Pour les pesticides, par exemple, dans la moitié des tests qui en ont identifié, leur concentration dépasse les seuils de potabilité de l'eau. Celle-ci n'est cependant pas distribuée telle qu'elle aux 5 600 000 habitants qui dépendent de cette nappe phréatique. Elle est traitée au préalable, mais la pollution n'en est pas moins chronique. La nappe phréatique rhénane n'est en effet pas très profonde, elle est très perméable, elle est donc sensible aux pollutions des sols. Pour preuve, des pesticides interdits en Allemagne, bien avant la France et la Suisse, ne sont aujourd'hui plus détectés dans la partie allemande, alors qu'ils le sont toujours dans les deux autres pays. Cette pollution n'est donc pas une fatalité, à condition de couper le robinet des substances polluantes.
1: Simon Rosé. Enfin, en France, le chef des députés socialistes Boris Vallaud quitte la direction du Parti Socialiste. Un de ses proches accuse le premier secrétaire Olivier Faure de décider seul et de refuser dialogue et recherche de compromis. L'ensemble du courant de Boris Vallaud quitte donc la direction du PS, ce qui fait 24 membres, dont 21 secrétaires nationaux. Les tensions sont de plus en plus fortes autour de la primaire de la gauche pour la prochaine présidentielle. Primaire souhaitée par Olivier Faure, mais refusée par Boris Vallaud. 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C'est la suite de RFI Soir avec Paul Loncin-Spinelli.
3: Et merci beaucoup Christophe Paget. À tout à l'heure pour un nouveau journal. Tout de suite, les sports. Christophe à mes côtés en studio. Christophe Diremzian, bonsoir.
6: Bonsoir Paul.
3: À la une du football, la 33e et avant-dernière journée de Ligue 1 qui démarre ce soir avec Lens qui reçoit Nantes pour espérer valider sa qualification.
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18: Bonjour, c'est Caroline au micro de Fréquence Luce et nous sommes le vendredi 8 mai. Voici les actualités locales de cette journée. Le site Monument des Français, le Pic du Midi et son observatoire sont en lice pour devenir le monument préféré des Français en 2026. Le site pyrénéen a été présélectionné pour la célèbre émission animée par Stéphane Bern sur France 3. Au total, 28 monuments français participent à cette nouvelle édition du concours. En Occitanie, le Pic du Midi est opposé au viaduc de Millau pour décrocher la place régionale. Les votes sont ouverts jusqu'au vendredi 22 mai inclus pour départager les deux candidats. Cette sélection met en valeur le patrimoine scientifique exceptionnel et le panorama unique du Pic du Midi. Le site est également candidat à une inscription au patrimoine mondial de l'UNESCO. Les responsables du site appellent tous les Pyrénéens à se mobiliser pour faire rayonner ce symbole des montagnes françaises. Un nouvel hôtel hybride à Lourdes. Un ancien hôtel vient d'être transformé en résidence hybride entre hôtel et auberge de jeunesse. Baptisé Domus l'Étoile, l'établissement a été rénové par le groupe toulousain Ramos. Situé avenue Antoine Béguer, il propose 61 chambres et privilégie la location de lits à bas coût. Les tarifs annoncés débutent à 9,90 € pour des chambres partagées et restent identiques toute l'année. Les dirigeants expliquent vouloir compléter l'offre touristique lourdaise plutôt que concurrencer l'hôtellerie traditionnelle. L'établissement dispose aussi de chambres familiales, d'espaces communs et d'une petite chapelle pour les pèlerins. Le groupe affirme viser un niveau de service élevé, malgré l'absence de classement officiel. Trois nouveaux établissements du même type pourraient voir le jour à Lourdes à partir de 2027. Petit retour sur les élections municipales. Des élections municipales partielles vont être organisées dans plusieurs communes du secteur. À Arthalins-Soin, le premier tour aura lieu le dimanche 7 juin avec un éventuel second tour le 14 juin. Les candidatures pourront y être déposées du 14 au 21 mai en préfecture. À Aizacoste, le premier tour est fixé au dimanche 14 juin et le second tour pourra être organisé le 21 juin si nécessaire. Les déclarations de candidature seront enregistrées du 21 au 28 mai. Les bureaux de vote ouvriront de 8h à 18h dans les deux communes concernées. La préfecture précise qu'en l'absence de candidats, les délégations spéciales seraient reconduites avant de nouvelles élections dans un délai de 3 mois. Sport, pétanque à Argelès. Ils deviennent champions départementaux de pétanque. Le trio expérimenté composé de Jacques Chouat, Yves Tarbès et Claude Frutos ont reporté le titre après un parcours maîtrisé. Les trois joueurs ont démontré expérience, régularité et sang-froid tout au long de la compétition. Grâce à cette victoire, ils décrochent leur qualification pour le championnat de France de pétanque. La prochaine étape se déroulera à Saint-Yrieix-la-Perche face aux meilleures équipes nationales. Cette performance suscite une grande fierté au sein du club et chez les habitants d'Argelès-Gazost. La mairesse, Gaëlle Valin, a salué une magnifique performance et un bel exemple pour la ville. Les supporters espèrent désormais voir les champions continuer à faire rayonner la pétanque argelésienne au niveau national. C'en est tout pour les actualités locales de ce vendredi 8 mai. Bonne journée à tous sur Fréquence Plus.
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18: Otacam, c'est la station des Hautes-Pyrénées, celle qu'on aperçoit depuis Lourdes, celle des familles et des premiers virages. Cet hiver, elle a vécu une saison particulière. Bilan avec Claire Lindenberg, chargée de communication de la station. Bonjour Claire.
20: Bonjour.
18: Alors, est-ce que vous pouvez nous dire comment s'est passé cet hiver pour vous globalement ?
20: Alors pour nous, c'était une grande première, hein, puisque je pense que tout le monde est un petit peu au courant dans la vallée. Otacam a vécu un virage, puisqu'on a fermé une partie du domaine pour garder tout le front de neige en initiation ski. Et on a utilisé l'arrière du domaine pour ouvrir plusieurs parcours raquettes. Donc c'était une grande première et c'est vrai qu'on n'avait pas d'idée, on ne savait pas du tout ce que ça pouvait donner en termes de résultats et si les gens pouvaient être attirés par ce type de station. Et ben ça a été un franc succès. On est très contents du retour aussi bien des touristes que des gens qui habitent dans le coin.
18: D'un point de vue chiffre, est-ce que vous pouvez nous dire ce que ça a donné, vous, au niveau du bilan ? Comment s'est réparti les revenus en termes de ski, en termes des autres activités qu'il y a autour ?
20: Alors, on est à peu près sur les mêmes pourcentages que les années précédentes, c'est-à-dire que le ski, quand même, occupe quand même une grosse majorité de notre chiffre d'affaires, puisqu'en plus, cette année, on a eu une année à neige. Donc, forcément, voilà, les mauvaises langues diront qu'on a fermé au mauvais moment, mais ça, on n'a pas de boule de cristal, vous ne pouvez pas le savoir à l'avance. Du coup, en termes de répartition, on est toujours un petit peu sur la même chose. Et surtout, la très bonne nouvelle, c'est l'attractivité pour les sports nature autres que le ski, et notamment la partie parcours raquette, qui a connu un franc succès. Et ça, c'était nouveau. Après, on avait la montagne luge qui était sous la neige. Donc, on a eu 2 semaines, on n'a pas pu l'ouvrir, ce qui était fort dommageable. Mais le ski est resté notre activité principale.
18: Là, vous avez ouvert uniquement à partir du 11 janvier, donc pour les vacances de Noël.
20: Oui.
18: Les familles qui avaient prévu de skier ou qui avaient prévu de venir pour d'autres activités à Otacam n'ont pas pu y venir. Comment vous avez expliqué ça aux gens du coin et aux professionnels ?
20: Alors, nous avons ouvert à partir du 20 décembre.
18: Ok, pardon.
20: En multi-activité. Okay. En multi-activité. C'est-à-dire qu'à partir du 20 décembre, nous n'avions pas de neige. Donc, pour les vacances de Noël, on était ouvert en toutes les activités autres que les activités neige étaient ouvertes.
18: D'accord.
20: Et à partir du 11 janvier, on a eu de la neige. Et là, on a pu ouvrir le ski. Voilà. Donc, au final, c'est vraiment tout l'intérêt du Haut-Lacam, c'est qu'en fait, pendant les vacances de décembre, on pouvait répondre à la problématique de « on n'a pas de neige, mais on a des activités à vous proposer pas trop loin de chez vous ». Et à partir du mois de janvier, on a pu ouvrir en mode neige avec le ski, les raquettes et la montagne nuge.
18: Et derrière cette station, vous avez des saisonniers, des moniteurs, des restaurateurs. Qu'est-ce que cette saison a changé pour eux par rapport aux saisons précédentes?
20: Eh bien, écoutez, à vrai dire, on a toujours la même dynamique pour nos saisonniers, c'est-à-dire qu'il faut qu'ils soient en capacité à tout moment de passer d'une remontée mécanique à une descente de jump ou de montagne luge. Vous voyez, c'est toujours cette capacité à s'adapter de la part de nos saisonniers. Ça n'a pas changé, c'était déjà le cas les années précédentes. Et pour notre restauration, ça n'a pas changé non plus, parce que eux, on leur demande d'être toujours présents quoi qu'il arrive. Donc au final, ça n'a pas changé. C'est juste le nombre qui était un petit peu moindre par rapport à l'année dernière, mais sinon, ça n'a rien changé en termes d'activité.
18: Est-ce qu'on peut dire que vous êtes une station avec un modèle un peu progressiste par rapport à une adaptation et au changement climatique?
20: On va dire que Haut-Lacam a toujours été le laboratoire du cap saison, parce que on est sur une altitude qui est relativement basse, hein, entre 1500 et 1700 mètres, et depuis le début, les collectivités ont eu à cœur de faire en sorte que cette station continue de vivre et de perdurer, d'apporter de l'emploi et du dynamisme touristique dans la vallée. Et grand bien ils ont eu une idée excellente dès le début avec la montagne luge qui a été installée très très tôt par rapport à d'autres stations, et ça a été vraiment l'intelligence, on va dire, des gens qui ont entouré la station du Haut-Lacam. Et en fait, ils ont continué dans cette dynamique-là et ils ont testé plein de choses. Alors oui, il y a eu peut-être des ratés sur certaines activités, mais en fait, il n'y a que en faisant qu'on peut être en capacité de dire bah oui, non, mais ça marche ou ça marche pas. Il n'y a que ceux qui font rien, qui se trompent pas. Donc vraiment, Haut-Lacam est un laboratoire. Grâce à des stations comme Haut-Lacam, aujourd'hui d'autres stations peuvent aussi se positionner et dire bon, alors attends, eux ils ont testé ça marche, ça marche pas, comment est-ce que nous on peut faire par rapport à, voilà. Donc en fait, je pense que tout l'intérêt de cette station, c'est d'avoir déjà une taille relativement petite qui permet de pouvoir faire des tests, et aussi la capacité à rebondir très rapidement et passer d'un mode à l'autre en un claquement de doigts, j'ai envie de dire.
18: Et donc vous me le dites, vous êtes une station, vous misez sur le modèle 4 saisons, donc oui. Des activités toute l'année, donc c'est déjà, oui, une réalité que vous faites au quotidien. Et est-ce qu'il y a des nouveautés à venir, un petit spoil pour les prochaines saisons?
20: Alors, en termes de produits, on va continuer d'aller vers de nouveaux parcours raquettes, parce qu'il y a vraiment tout un domaine à explorer. On a vu cette année qu'il y a eu pas mal d'accidents de personnes qui sont allées se balader en raquette ou à pied avec la neige, avec les avalanches, etc. Parce qu'en final, ils vont sur des parcours de randonnée, ils prennent leur petite raquette et puis ils font leur petite rando tout seul en suivant un parcours de randonnée classique. Mmh. Or, on sait très bien que quand il y a de la neige, c'est pas la même chose que quand il n'y en a pas. Je n'apprends rien à personne. Donc du coup, l'idée, c'est de vraiment pouvoir continuer à proposer des parcours sécurisés, malgré tout, qui restent dépaysants et dans lesquels on aura vraiment les pieds dans la neige, quoi. Hein. L'idée, c'est pas de damer toutes les pistes, c'est pas de rendre ça complètement insipide. L'idée, c'est de rester dans la nature, mais d'avoir des parcours qui sont sécurisés, parce que c'est notre priorité. Et puis alors peut-être qu'en termes de produits, il n'y a pas de nouveautés à proprement parler, mais en tout cas, on essaye de travailler sur un parcours client un petit peu différent. Alors, je peux pas vous en dire plus pour l'instant. Tout ce que je peux vous dire, c'est qu'on en aura un aperçu pour une ouverture exceptionnelle le 20 et 21 juin.
18: Donc on se note la date, le 20-21 voilà. juin, on a une nouvelle activité dans le
20: pas une nouvelle activité, mais une nouvelle façon de voir et d'imaginer peut-être le Haut-Akam. Rien n'est sûr, rien n'est fixé, mais en tout cas, on veut faire un test D'accord. lors de ce week-end-là.
18: Super. Et si je dois vous poser deux dernières questions, comment concrètement Haut-Akam arrive à sortir son épingle du jeu par rapport aux autres stations?
20: Aujourd'hui, la proximité, je pense, avec plusieurs villes, hein, si je peux appeler ça des villes, oui, on va dire des villes, qui sont Argelès, Lourdes, même Cauterets, qui sont pour nous des axes de circulation assez intéressants. On a beaucoup d'autres activités autour du Haut-Akam, d'autres partenaires qui travaillent très bien, comme Chlorophylle, le parc animalier d'Argelès. Donc du coup, on est dans le Donjon des Aigles aussi. Donc du coup, on est dans un univers où en fait les gens se disent je vais venir ici et je vais faire plusieurs choses.
18: Oui.
20: Je vais aller visiter plusieurs lieux. Donc je pense que c'est la force. On va pas juste à Haut-Akam en fait.
18: Si vous aviez une chose à dire à un habitant de la vallée qui nous écoute et qui se demande si ça vaut encore le coup de venir à Haut-Akam, qu'est-ce que vous lui dites?
20: Oui. Oui, ça vaut toujours le coup. En fait, je sais que certaines personnes sont montées plusieurs fois et peut-être qu'il y a une certaine lassitude, mais c'est toujours bien de revenir là-haut, déjà parce que c'est un environnement unique. À chaque fois, on en prend plein les yeux et puis il y a toujours ce côté « Oh là là, mais qu'est-ce que c'est beau !» Mais c'est vrai, quoi. Rien que les yeux en prennent... On en prend plein les yeux dès le départ, de toute façon. Donc déjà, ça, c'est le bon point. Et puis le deuxième point, c'est que malgré tout, quoi qu'il arrive, qu'on soit petit ou grand, à chaque fois, on s'amuse.
18: Merci beaucoup, Claire, pour toutes vos informations.
20: Merci à vous.
18: Merci.
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27: Bonsoir à tous, bonsoir à toutes, j'espère que vous allez bien en ce vendredi soir. D'un point de vue des prévisions météo France au sein, on nous annonce déjà que les averses vont se poursuivre pour la soirée et la nuit sur le fond de chaîne en tout cas, et que le ciel sera voilé partout ailleurs pour la nuit entière. Et pour demain, samedi 9 mai, eh bien c'est des averses et du vent au programme. Un temps qui va rester sec sous un ciel voilé en altitude, en tout cas pour le matin, et un temps qui va se dégrader demain après-midi avec quelques averses potentiellement instables qui pourrait se prolonger en soirée et la nuit suivante. La limite plus neige demain est vers 2300-2400 mètres d'altitude et l'isotherme, quant à lui, 0 degré, est vers 2900-3100 mètres d'altitude. Les températures minimales demain seront de 4 à 6 degrés en vallée, 3 à 4 degrés vers 1500 mètres et 0 degré à 2400 mètres d'altitude, avec des maximales qui continuent leur ascension pour atteindre 18 à 20 degrés en vallée, 15 à 17 degrés vers 1500 mètres et 7 degrés à 2400 mètres d'altitude, avec un vent de sud à sud-ouest modéré l'après-midi sur les sommets, basculant ouest à sud-ouest pour la soirée et la nuit suivante, avec des rafales qui iront entre 40 et 60 km/h. Voici donc pour les prévisions du reste de ce jour et de demain. Et là-dessus, je vous souhaite à tous et à toutes une très belle soirée et un très beau week-end dans la foulée.
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Salut à tous, salut à toutes et bienvenue dans Two Beatles or Not To Be, une émission sur les Beatles, mais sans les Beatles. On est ensemble pour écouter les Beatles autrement, en explorant l'univers étendu des quatre fantastiques de Liverpool.

Doc Robert ici aux manettes, je suis très heureux de vous retrouver pour ce nouveau numéro. Aujourd'hui, on commence avec du beau monde, le chanteur Arnaud qui nous rappelle en musique à quel point Belgique rime avec électrique.

Le flamand Arnaud et cette superbe reprise très rock de Drive My Car dévoilée en 2002. Vous êtes bien dans Two Beatles or Not To Be, je vous rappelle le principe de l'émission, redécouvrir les Beatles sans rien écouter, ou presque, de leur discographie officielle. Dans Drive My Car, John Lennon et Paul McCartney imaginent l'histoire d'une fille qui veut devenir une star de cinéma et qui, en attendant d'accomplir son rêve, tente d'en adopter le mode de vie en recrutant un chauffeur. C'est l'occasion de souligner que le cinéma, justement, a une grande importance dans le parcours musical de nos chers Beatles, parce que c'est sur grand écran, via les films dédiés au rock'n'roll, que les ados de Liverpool, qui écoutent en boucle les disques de musiciens américains, peuvent enfin les voir, ces musiciens. À quoi ils ressemblent, quelle est leur attitude, comment ils jouent. À ce titre, l'un des films les plus marquants pour les futurs Beatles est « The Girl Can't Help It », La blonde et moi, en français, avec en tête d'affiche la sex-symbole Jane Mansfield. Le long-métrage est considéré comme la première production qualitative de Hollywood à propos du rock, notamment la première en couleur. Quand le film sort à Liverpool en mars 1957, le public peut y voir tout un panel de musiciens faisant des apparitions dans l'intrigue pour jouer leur propre rôle et chanter leurs chansons. Little Richard, Fats Domino ou Eddie Cochrane. The Girl Can't Help It est un énorme succès à Liverpool et influence indirectement la création des Beatles, rien que ça. 4 mois après la sortie en salle, Paul McCartney rencontre pour la première fois John Lennon et son groupe les Quarrymen et, en guise d'audition informelle, choisit de jouer à la guitare 20 Flight Rock, tel qu'Eddie Cochrane l'interprète dans le film. Son assistance, qui a certainement en tête la scène en question, est impressionnée et on connaît la suite. Plus de 10 ans plus tard, le 18 septembre 1968, quand le film passe pour la première fois à la télévision britannique, les Beatles, en pleine session d'enregistrement de l'album blanc, organisent leur planning de la journée pour pouvoir se rendre chez Paul, juste à côté du studio, à 21h05, revoir ensemble ce classique de leur jeunesse, puis retourner au travail ensuite. Et en ce mois de mars 1957, parmi ces musiciens que les ados peuvent voir pour la première fois en mouvement et pas seulement en photo sur une pochette de disque, figure Gene Vincent, qui, quelques mois plus tôt, avec son fameux Bebop Lula, avait donné des frissons au jeune John Lennon, un single qui est d'ailleurs le premier disque qu'a acheté Paul McCartney. Gene Vincent, qui devient ainsi l'une des idoles des Beatles, qui vont jusqu'à farfouiller dans ses morceaux les moins connus pour les inclure à leur répertoire, comme son Wildcat de 1960.

On ne connaît que deux enregistrements des Beatles reprenant Wildcat de Gene Vincent, tous deux des enregistrements amateurs de répétition à leur tout début, probablement au printemps 1960, probablement chez Paul McCartney qui se charge ici du chant et probablement en l'absence de George Harrison. Ils sont d'une grande valeur car ils font partie des très rares fois où l'on peut entendre Stuart Sutcliffe, qui à ce moment-là vient juste de rejoindre le groupe, jouer à la basse, qu'il ne maîtrise d'ailleurs pas tout à fait. À ses côtés, Paul, John et leur guitare.

On parlait tout à l'heure du rôle du cinéma dans l'éducation musicale des Beatles. Eh bien, à l'inverse, il est possible d'entendre les Beatles au cinéma. Avec les films dont ils sont les héros, bien sûr, et tous ceux qui réutilisent leur répertoire, mais des membres du groupe ont aussi parfois composé des musiques de films. Un exemple avec une bande originale écrite par Paul McCartney en 1966. Cette année-là, le Beatle est sollicité pour écrire la musique de « The Family Way », Chaque chose en son temps, en français, une comédie dramatique britannique. On raconte que Paul, qui se dit victime du syndrome de la page blanche, prend beaucoup de retard, qu'il faut presque le harceler, et que George Martin, producteur du groupe et de cette bande originale, finit par débarquer chez lui, le forcer à s'asseoir au piano et attendre qu'il accouche d'un petit thème. Le producteur peut repartir avec cette brève partition, élaborer autour et l'enregistrer avec son George Martin Orchestra. Et bien pour une composition livrée sous la contrainte, ce morceau « Love in the Open » Air, l'une des deux mélodies écrites par Paul McCartney pour le film, est franchement pas mal.

Le George Martin Orchestra. Tout autre orchestre, toute autre ambiance, on est en Allemagne de l'Ouest en 1976 avec le compositeur, arrangeur et chef d'orchestre Barry Lippmann et on est toujours avec les Beatles.

She Loves You, bien sûr, avec Barry Lippmann and His Orchestra. Allez, encore un autre style d'orchestre, direction le jazz et le funk, direction notre côté du Rhin, une magistrale réinterprétation de Sgt Pepper, composée et dirigée par le musicien Christophe Violent en 2012.

Sgt. Pepper's Lonely Hearts Club Band, morceau éponyme d'un des albums les plus connus des Beatles. Voyageons à grande vitesse jusqu'à l'autre bout du spectre de leur répertoire, du côté des morceaux les plus obscurs, et regardons ce que l'on y trouve. Tiens, voilà Bad Boy. Vous saviez-vous que les Beatles avaient enregistré Bad Boy ? Non, eh bien, je pense que vous êtes loin d'être les seuls. C'est une reprise du musicien états-unien Larry Williams, enregistrée en 1965 et destinée uniquement à leur public américain. À l'époque, les sorties de disques sont loin d'être standardisées à l'international, c'est même carrément le bazar. Et le label des Beatles outre-Atlantique crée ses propres albums sous d'autres noms, en assemblant des morceaux du groupe piochés à droite à gauche. Bad Boy, donc, sort sur Beatles 6 aux États-Unis en 1965. Le public britannique, lui, ne découvre cette chanson qu'un an et demi plus tard, perdue au milieu d'une sorte de compilation best-of. On comprend donc qu'elle soit passée un peu inaperçue. Mais pas de tout le monde, visiblement. Voici la version de Siu Nag, qui, je pense, est japonais, et qui poste régulièrement sur Internet des reprises filmées et enregistrées chez lui. Celle-ci, simple et efficace, a été publiée en février 2026.

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1: Dans le répertoire des Beatles, on peut faire encore plus méconnu et mystérieux que ce Bad Boy. On sait très peu de choses, par exemple, sur I'll Wait Till Tomorrow, si ce n'est que le groupe en joue quelques mesures le 3 janvier 1969 lors des sessions décousues du projet Get Back, sans que ça n'aille jamais plus loin. On n'est même pas sûr que la chanson s'appelle vraiment comme ça. Elle est parfois mentionnée sous le titre If Tomorrow Ever Comes, et il semble qu'elle date de plus de 10 ans auparavant, au tout début de la carrière du groupe, sans qu'on sache qui en est le compositeur, McCartney qui l'entonne ici, ou Lennon, ou les deux. En tout cas, ils en avaient oublié l'existence, puisque c'est un ami d'enfance commun, Pete Shotton, qui l'a rappelé à Paul, comme celui-ci l'explique au début de cet enregistrement.

Vous êtes bien dans To Beatles or Not To Be. Contrairement à I'll Wait Till Tomorrow qu'on vient d'entendre et qui ne laissera aucune trace dans l'esprit du public pour la simple et bonne raison qu'il n'a jamais été publié, d'autres morceaux des Beatles ont marqué l'histoire de la musique. En 1968, le groupe démontre une nouvelle fois son rôle de pionnier et sa polyvalence en participant à la naissance du heavy metal. Cette nouvelle branche du rock se distingue par ses sonorités lourdes, denses et bruyantes, accordant une large place à la batterie et aux guitares saturées. L'année 1968 marque la naissance de trois groupes majeurs britanniques de heavy metal, Deep Purple, qui publie son premier album en juillet, mais qui pour l'instant est encore orienté vers le rock psychédélique et progressif, Led Zeppelin, qui en septembre joue, mais encore sous un autre nom, son premier concert au Danemark et enregistre son premier album qui sortira l'année suivante, et Black Sabbath, qui commence tout juste à se former. C'est dans ce contexte que, en novembre 1968, les Beatles dévoilent un morceau précurseur du genre, l'un des titres rock les plus bruyants et les plus lourds jamais entendus par le grand public, Helter Skelter. Helter Skelter, c'est un exercice de style, un défi, que Paul McCartney lance à ses camarades. Et si on essayait de créer un morceau le plus bruyant, le plus sale et lourd possible ? L'idée a surgi dans l'esprit de McCartney à la lecture d'un critique musical se disant impressionné par un titre qu'il venait d'entendre et qu'il trouvait particulièrement fort, brut, sauvage. Les souvenirs de Paul changent un peu à chaque fois qu'il relate l'histoire, donc on ne sait pas avec certitude de quelle chanson il s'agit, mais il semble que ce soit « I Can See for Miles », publié par les Who en octobre 1967, chroniqué par Chris Welch dans le magazine musical Melody Maker. Le texte décrit ceci. Cet épique marathon d'outrageantes cymbales marque le retour des Who en tant que force explosive majeure, un mystère et une menace, écrit par Pete Townshend et délivré par l'emphatique Roger Daltrey.

0: Les Who qui indirectement inspirent aux Beatles, ce qui deviendra l'un des prototypes du heavy metal, Helter Skelter. Ce nom ne nous dit rien en France, mais désigne couramment au Royaume-Uni une attraction foraine qui consiste en une grande tour conique au sommet de laquelle on grimpe grâce à un escalier à l'intérieur et d'où l'on dévale ensuite une sorte de toboggan fixé en hélice sur la paroi extérieure. Quand il écrit le morceau, probablement au printemps 1968, juste avant l'enregistrement de l'album blanc, Paul McCartney utilise cette image pour symboliser les retournements de la vie. Un instant, tu es au sommet, euphorique, et la minute d'après, tu te retrouves au sol, misérable. Certains passages du texte sont aussi des références sexuelles, voire aux drogues. D'autres sont inspirés d'Alice au pays des merveilles de Lewis Carroll, une référence littéraire majeure pour John Lennon et lui. L'enregistrement de Helter Skelter se déroule en deux phases, assez éloignées l'une de l'autre, tant par la date que par le rendu. Le groupe s'empare du morceau en studio une première fois, le jeudi 18 juillet 1968.
1: Take two.
0: Entre 22h30 et 3h30 du matin, les Beatles mettent en boîte trois longues versions du morceau, très différentes du résultat final. Batterie, basse, guitare solo et guitare rythmique sont jouées live avec un effet d'écho pour un rendu bluesy bien lourd, mais très loin d'être le rock le plus bruyant jamais réalisé. Ce sont en fait essentiellement des jams avec de longs passages instrumentaux autour des paroles qui, elles, sont quasiment définitives. La session est toutefois historique pour les Beatles. C'est ce soir-là qu'ils réalisent le plus long enregistrement de toute leur carrière. La prise numéro 3 de Helter Skelter dure 27 minutes 11. Paul McCartney en est très satisfait, mais son calibre est jugé rédhibitoire pour pouvoir être inclus à l'album en préparation. La prise numéro 2, qu'on entend en ce moment même, fait 12 minutes 35 et la numéro 1, 10 minutes 40.

0: La seconde phase de travail sur le morceau a lieu presque 2 mois plus tard. Objectif, réaliser un remake, une nouvelle version, mais d'une durée standard. Ce lundi 9 septembre 1968 au soir, George Martin, le producteur des Beatles, vient de partir en vacances. Il a confié les clés du studio à son jeune assistant Chris Thomas, un peu intimidé. Il y a de quoi, la session se révèle épique, folle, les Fab Four hors de contrôle. Cette fois-ci, Paul McCartney donne réellement la consigne à ses compères de créer la cacophonie rock la plus bruyante et sale jamais entendue, et tout le monde s'en donne à cœur joie.
1: Ouais !

0: la prise numéro 17 de Helter Skelter. Même si Paul McCartney en est content, gardez-la, celle-là, marquez-la fab, dit-il à la fin.
1: Keep that one. Mark it fab.
0: Ce ne sera pas la version finale. Le groupe en enregistre encore 3 autres, 18 au total ce soir-là, entre 19h et 2h30 du matin, au fil desquels Paul lance sans arrêt à ses camarades « Plus fort, plus fort !» John s'empare de la basse, un instrument très inhabituel pour lui mais qu'il maîtrise remarquablement bien, lui donnant une sonorité à la fois percussive et un peu bavante.

Lennon attrape aussi un saxophone dont il ne sait absolument pas jouer, mais sur lequel il s'amuse à émettre des couinements bien dissonants, tout comme Mal Evans, assistant du groupe, qui maltraite une trompette, tous deux ajoutant du vacarme, surtout à la fin du morceau. Des guitares se superposent, dont celle épaisse et obsédante de George Harrison.

Distorsion, Larsen, écho, les musiciens et les techniciens ne lésinent pas sur les effets pour dégrader et alourdir le son. La guitare solo, elle, rappelle le thème du Helter Skelter, cette attraction qui nous fait dégringoler vers le bas avec ses gammes descendantes.

0: le batteur donne tout. Au bout de la longue séance et des 18 prises à jouer durant des heures inlassablement de plus en plus fort, Ringo, épuisé, lance, paraît-il, ses baguettes à travers le studio en hurlant « J'ai des ampoules sur les doigts !» I've got blisters on my fingers, qui est gardé à la fin de la version définitive et restera dans les annales.
1: I got blisters on my fingers!
0: Côté voix, John et George se chargent des chœurs, mais c'est bien sûr le chant, ou devrais-je dire les cris sauvages de Paul, qui sont mémorables.
1: 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Helter Skelter! 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Yes, she is!
0: Paul qui enregistre son chant alors que George court à travers le studio avec un cendrier enflammé sur la tête. C'est la prise numéro 21, la dernière de la séance, celle durant laquelle le paroxysme a été atteint, qui est jugée la meilleure. Le lendemain, 10 septembre, les musiciens reviennent enregistrer quelques pistes à superposer, une guitare solo, un piano, des chœurs supplémentaires. Et puis, on y est, Helter Skelter est prêt, placé sur la face C du double album blanc. Et on peut dire que la mission est accomplie. Le chant crié et éraillé qui laisse transparaître une forme de folie, son ton sardonique avec les petits rires nerveux et malsains de temps à autre, le son lourd, insistant, les chœurs presque hors de propos, l'urgence décoiffante imprimée dès l'intro, l'imprévisibilité de l'interminable fin et ses multiples fondus en fermeture et ouverture qui se succèdent, Helter Skelter est bien l'un des rocks les plus bruts, sauvages et bruyants du répertoire des Beatles et de leur époque, mais pas seulement. Il est aussi étrangement sinistre, malaisant, on en aurait presque froid dans le dos. Allez, profitez-en à fond et montez le son.

Difficile de ne pas parler de Helter Skelter sans évoquer un épisode sinistre de l'histoire états-unienne duquel la chanson est indissociable dans la culture populaire. Le gourou et criminel américain Charles Manson aurait interprété ce morceau et d'autres de l'album blanc des Beatles comme une sorte de directive pour commanditer aux membres de sa secte une série de 8 meurtres perpétrés à Los Angeles en août 1969, dont ceux les plus médiatisés de Sharon Tate, 26 ans, actrice en pleine ascension, enceinte de 8 mois et demi et de son enfant à naître dans la maison qu'elle partageait avec son époux Roman Polanski, absent au moment des faits. Condamné à la prison à perpétuité, Charles Manson meurt en 2017 à 83 ans. Voilà, ça fait malheureusement partie de l'histoire de ce morceau des Beatles, bien malgré eux, évidemment. Vous l'avez compris, le groupe s'est amusé à créer un rock bruyant et sale au possible. Eh bien, restons dans cette veine avec une reprise des Fab Four, Ticket to Ride, jouée par les États-Unis de Husker Du et leurs assourdissantes guitares en 1985.

0: Ticket to Ride par Husker Du. Et pour terminer, aujourd'hui, je vous ai réservé une petite bizarrerie. Bizarrerie d'abord par le morceau en question, Maxwell Silver Hammer, l'un des titres les moins appréciés des Beatles, une petite ballade légère sur leur dernier album, écrite par McCartney et littéralement détestée par ses collègues, qui estiment que le temps passé à la perfectionner est largement disproportionné, et en particulier un morceau haï par Ringo Starr, qui la qualifie de pire chanson du groupe. Maxwell Silver Hammer est l'histoire incongrue d'un étudiant en médecine, Maxwell, qui assassine différentes personnes en les frappant sur la tête, bang bang, avec son marteau en argent, le tout chanté de manière tout à fait enfantine et enjouée. Bizarrerie, je vous l'avais dit. Et la reprise qu'on va entendre est elle aussi une bizarrerie, bienvenue parce qu'elle donne un second souffle au morceau, c'est une version rappée. C'est original parce que quand on associe Beatles et hip-hop, la quasi-totalité du temps c'est via un sample du groupe sur lequel le rappeur crée son morceau. Mais ici le texte est bien le même que l'original, sauf qu'il est parlé, rappé. C'est surprenant et ça rend super bien, je trouve. On doit cette création aux États-Unis Zilla Rocca and the Shadowboxers en 2013. C'est la fin pour aujourd'hui. J'espère que vous aurez apprécié cet éclairage différent sur les Beatles. À bientôt dans Two Beatles en Not To Be.
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